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1: Bonjour à tous, une marche blanche en hommage à Liana demain à Florence dans le Gers. Les résultats de l'autopsie sont tombés, le corps retrouvé jeudi dans un silo agricole est bien celui de la fillette de 11 ans enlevée il y a une semaine à la sortie de son collège. L'institution judiciaire n'a pas su protéger cette petite fille, reconnaît Gérald Darmanin, le garde des Sceaux qui a présenté hier ses excuses à la famille aux 20h de TF1. Le principal suspect avait fait l'objet de plusieurs signalements ou plaintes pour viol sur mineur depuis 2017. Un nouveau chef d'accusation à l'encontre de Jessica Moretti, la propriétaire du bar de Cran Montana où 41 personnes ont perdu la vie dans un incendie le soir du Nouvel An, est désormais poursuivie pour faux dans les titres. Cela fait suite à une facture suspecte concernant l'achat de la mousse acoustique installée sur le plafond du sous-sol du bar qui a pris feu. La Russie choisit une nouvelle fois la guerre pour Volodymyr Zelensky, réaction du président ukrainien après le rejet par Vladimir Poutine de sa proposition de rencontre directe. La guerre cessera quand la Russie aura atteint ses objectifs, affirme le président russe depuis le forum économique de Saint-Pétersbourg. Les discussions se poursuivent entre Bouygues, Free et Orange concernant le rachat de SFR. Les quatre opérateurs se donnent jusqu'à dimanche pour finaliser un accord. La date du 15 mai avait déjà été repoussée au 5 juin, c'est-à-dire hier. Si SFR est racheté, ses concurrents se partageront ses 19 millions de clients mobiles et 6 millions de clients fixes. Le secteur reviendrait alors à trois opérateurs du jamais vu depuis 2012 et l'arrivée de Free sur le marché. On connaît l'affiche de la finale de Roland-Garros. Le numéro 3 mondial, l'Allemand Alexander Zverev, affrontera Flavio Cobolli. L'Italien qualifié sans jouer hier après le forfait de son compatriote Matteo Arnaldi. Place à la finale dames ce samedi, la Polonaise Maya Walinska affronte à 15h la Russe Mira Andreeva. Et puis la mort d'Anthony Head, l'acteur britannique connu notamment pour son rôle dans la série Buffy contre les vampires, est décédé des suites de complications liées à une pneumonie. Il était âgé de 72 ans. Voilà pour l'info, excellente matinée à tous.
2: Dans une ferme du Poitou, un coq émet une pendule. Tous les goûts sont dans la nature. D'ailleurs, ce coq avait bon goût, car la pendule était fort belle et son tic-tac si doux, que le temps ne pensait surtout qu'à

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1: Bonjour à toutes et à tous et bienvenue sur Radio Aviva. Quand on vous parle de Calisson, on pense directement à Aix-en-Provence. Les Canelés, ça vient de Bordeaux. Les Ezettes, ça vient de Sète, bien sûr. Et les Palais sont bretons. Mais alors, qu'en est-il de Montpellier? Nous n'avons rien, du moins pour l'instant, on l'espère. Car aujourd'hui, je suis avec Amaury Henber, donc des Délices des Anges. On y reviendra plus tard. C'est une boutique de gâteaux donc basée à Montpellier et ailleurs en France. Bonjour Amaury.
2: Bonjour, merci de me recevoir.
1: Alors, première question qui va nous mettre directement dans l'ambiance, d'où est-ce que vous m'appelez? Pourquoi est-ce que vous n'êtes pas en studio aujourd'hui avec moi?
2: Écoutez, j'ai la chance de vous avoir aujourd'hui en direct depuis le Salon de l'Agriculture à Paris, au cours duquel on va avoir le plaisir de présenter Montpellier et l'écusson de Montpellier.
1: Voilà, parce que l'écusson de Montpellier, bien sûr, pour celles et ceux qui nous écoutent, c'est un quartier, mais c'est bien plus pour vous, Aymeric, parce que donc c'est ce que vous voyez comme la future icône, en tout cas, des gâteaux, des sucreries à Montpellier. C'est ce que vous aimeriez qui représente Montpellier.
2: Exactement, si vous voulez, voilà, pour vous faire la petite histoire, voilà, notre famille, ça fait plus de 30 ans qu'on fabrique des biscuits, des confiseries, des chocolats dans le sud de la France. Moi, depuis que je suis tout jeune, on a toujours eu cette frustration de voilà, quelle est la spécialité de Montpellier? Il n'y a pas de produit emblématique à Montpellier. Nous, il y a plein de très bons ingrédients dans la région de Montpellier. On est notamment producteur d'amandes et d'agrumes dans notre domaine familial situé à Montbazin, à 20 km de Montpellier. On a utilisé tous nos savoir-faire pour lancer cette grande spécialité, l'écusson de Montpellier, qui a été lancé le 13 novembre et qui est disponible dans notre boutique rue de la Loge à Montpellier.
1: Donc c'est un produit bien sûr ultra local, c'est du circuit ultra court bien sûr. Qu'est-ce que c'est l'écusson globalement, pour donner un petit peu envie à celles et ceux qui nous écoutent, à quoi ça ressemble, quel goût ça a, avec quoi, est-ce que c'est fait? Dites-nous tout, Aymeric.
2: Alors donc sur l'écusson de Montpellier, donc on est sur un petit biscuit pur beurre avec à l'intérieur un érème orange, donc un agrume très rare qui vient tout droit d'Australie, qu'on fait pousser à Montbazin dans le domaine familial en agriculture biologique. C'est cet agrume-là qui apporte un goût très typique à l'écusson de Montpellier. On va également avoir une très belle amande, également du domaine familial, déposée sur le biscuit, qui apporte voilà, un côté très croustillant. Une pointe de sel de Camargue, beaucoup de beurre dans la recette. On fait exprès de mettre ni eau ni œuf dans la préparation de la recette pour pouvoir incorporer beaucoup de beurre, ce qui apporte un côté très gourmand au biscuit. Et voilà, notamment de la farine de Montpellier, du moulin de Sauré, qui est un des plus vieux moulins en activité de la région, ce qui nous offre un produit 100% local, 100% artisanal, sans levure ni conservateur.
1: Bon, ça donne vraiment envie. On aurait aimé que vous soyez en studio avec nous pour nous faire goûter. Aymeric, au-delà d'une histoire locale, il y a aussi un côté familial, parce que vous êtes donc en famille pour cette aventure, en tout cas.
2: Exactement, on travaille, voilà, moi j'ai trois grandes sœurs, je suis le cadet de la fratrie.
1: Histoire locale, il y a aussi un côté familial, parce que vous êtes donc en famille pour cette aventure, en tout cas.
2: Exactement, on travaille, voilà, moi j'ai trois grandes sœurs, je suis le cadet de la fratrie.
1: Histoire locale, il y a aussi un côté familial, parce que vous êtes donc en famille pour cette aventure, en tout cas.
2: Exactement, on travaille, voilà, moi j'ai trois grandes sœurs, je suis le cadet de la fratrie, c'est la culture, le sport, la santé, le soleil. On a vraiment cherché à mettre en avant tous ces éléments-là pour valoriser notre produit, le territoire, avec nos bons ingrédients. Et voilà, avoir un mot qui soit fort et qui représente fortement le produit. Sur cette écusson de Montpellier, on a un goût très typique. Voilà, on est sur un produit qui ne ressemble à aucun autre au niveau de la saveur. On ne peut pas se dire, tiens, ça ressemble à ça quand on le goûte. On a vraiment cherché à avoir un produit qui a un parti pris de la tête aux pieds.
1: Pour ce qui est donc des autres produits, on en parlait tout à l'heure, les délices des anges. Parlez-nous un petit peu donc de cette entreprise familiale. Qu'est-ce qui est vendu? Qu'est-ce qu'on peut y retrouver? Et où est-ce qu'on peut vous retrouver aussi? C'est important.
2: Donc sur la région de Montpellier, vous pouvez nous retrouver donc dans notre boutique tête de, surtout pour les cuissons de Montpellier, rue de la Loge, en haut de la rue. Vous pouvez également nous retrouver à Aigues-Mortes, au Cap d'Agde, au Gros du Roi, à Nîmes, place du Marché. Nous sommes également présents à Marseille sur la Canebière, une boutique dans laquelle on fabrique de très belles navettes, toujours pareil, artisanale, avec des ingrédients de la région marseillaise cette fois-ci, toujours voilà, avec cet ADN de mettre les bons produits en avant, les bons ingrédients et le savoir-faire français. Nous, on est là pour valoriser le territoire, valoriser Montpellier, valoriser les ingrédients et voilà, faire vivre l'écusson de Montpellier au niveau national et international. Notre ambition affichée avec cet écusson, c'est d'offrir à Montpellier son calisson d'Aix-en-Provence. Moi, aujourd'hui, j'ai 21 ans et mon rêve, c'est que quand j'aurai 70 ans, l'écusson de Montpellier soit devenu la tarte tropézienne ou le calisson d'Aix-en-Provence.
1: Un rêve qu'on espère qu'il sera réalisé, bien sûr, assez vite. Merci à vous, en tout cas, Aymeric Henber, pour vos réponses. Donc, vous étiez au Salon de l'Agriculture actuellement en 2026, donc pour représenter les délices des anges, mais aussi l'écusson de Montpellier. Merci à vous, en tout cas, d'avoir répondu à nos questions.
2: Merci à vous, merci de m'avoir reçu.
1: Avec grand plaisir, justement, quand on parle de sucreries, bien sûr, c'est toujours important d'en parler, surtout quand ça vient d'ici, quand c'est ultra local, justement, ultra familial. C'est une belle histoire. Merci à vous, Aymeric Henbert, pour vos réponses. Cette émission est à présent terminée. Je vous propose de la réécouter au format podcast sur notre site internet radio-avia.com, mais aussi de nous retrouver sur nos réseaux sociaux, que ce soit Facebook, X, ex-Twitter, Instagram, LinkedIn. On est à peu près partout, simplement en tapant Radio Viva, voilà. Donc n'hésitez pas à aller faire un tour sur tous les réseaux sociaux, mais aussi sur notre site internet. Merci à vous et une bonne journée à écouter nos programmes.
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4: Et nous sommes le 6 juin, aujourd'hui nous fêtons les Norbert et les Claude. Et en ce 6 juin, je peux vous parler de Brigitte Bardot qui décide d'arrêter le cinéma en plein tournage après avoir sauvé une chevrette d'un méchoui en 1973. Ou encore du dramaturge Pierre Corneille qui naît en 1606. Mais le 6 juin 1944, au lever du jour, une formidable armada de navires est en vue des côtes françaises de Normandie. C'est le grand jour du débarquement allié, l'opération Overlord. Dans la nuit du 5 au 6 juin, les 82e et 101e division aéroportées sont

Parachuté sur le Cotentin, avec comme objectif semer le désordre dans les lignes allemandes. Le 5 juin, 1200 navires de guerre et 4000 navires amphibies quittent leur port d'attache. À 5h30 du matin, les avions alliés, épaulés par les croiseurs et les cuirassés, bombardent les principales lignes de défense. À 5h du matin, ce 6 juin 44, les premières troupes débarquent sur Utah Beach et ne rencontrent que peu de résistance, tout comme sur Gold, Juno et Sword. C'est plus compliqué sur Omaha Beach, où les batteries de mitrailleuses fauchent les premières vagues d'assaut. Dans la seule journée du 6 juin, 150 000 hommes et 20 000 véhicules ont débarqué. La bataille de Normandie durera 100 jours et fera 200 000 victimes parmi les soldats alliés, dont 40 000 morts. Le débarquement du 6 juin reste l'une des plus grandes opérations militaires de l'histoire. La citation du jour est signée de Paul Verlaine. Ces deux vers sont le code choisi pour annoncer sur Radio Londres le jour J. Les sanglots longs des violons de l'automne blessent mon cœur d'une langueur

0: Bélier, météo ensoleillée sur vos amours. Vous êtes bien ensemble, rien ne saurait assombrir votre entente amoureuse.
1: Taureau, persévérez dans la voie que vous vous êtes fixée, soyez constant, ne changez pas votre fusil d'épaule.
2: Gémeaux, procédez par ordre en prenant votre temps, changez vos méthodes de travail pour être plus efficace si c'est nécessaire.
3: Cancer, avancez à petits pas, à chaque jour suffit sa peine.
4: Lion, le temps joue en votre faveur, alors ne vous inquiétez pas, vous êtes sur le bon chemin.
5: Vierge, morale et tonus au top, mais vous devez entretenir votre forme tout de même.
6: Balance, pratiquez une activité sportive de façon régulière pour défouler votre surplus d'énergie.
7: Scorpion, prenez de nouveaux contacts, faites circuler vos idées, c'est le bon moment.
8: Sagittaire, vous êtes très en beauté aujourd'hui, vous rayonnez de mille feux.
9: Capricorne, vous séduisez à tour de bras, mettez en avant vos nombreux atouts pour subjuguer l'élu de votre cœur.
10: Verseau, posez vos jalons pour les semaines à venir, voyez grand, vous avez besoin d'espace, de prendre de l'expansion au sein de votre activité.
11: Poisson, vous possédez toutes les clés pour ouvrir les portes du succès.

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1: de Jacques Prévert, l'éclipse. Louis XIV, qu'on appelait aussi le roi soleil, était souvent assis sur une chaise percée vers la fin de son règne. Une nuit où il faisait très sombre, le roi soleil se leva de son lit, alla s'asseoir sur sa chaise et disparut.

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1: Bonjour à toutes et à tous dans l'actualité du jour. Se rendre à Paris en vélo adapté, tel est le défi relevé par le Montpelliérain et ancien rugbyman de haut niveau, Mehdi Degmash. En effet, il s'est lancé dans le défi kilomètre zéro qu'il a partagé sur ses réseaux sociaux. Et cette semaine a commencé son périple jusque Paris. Il en aura pour une quinzaine de jours. Il faut savoir qu'après un tragique accident, Mehdi Degmash a été amputé des deux jambes. Commençant peu à peu à se reconstruire, il est devenu le premier Français à répondre aux critères pour être équipé d'une prothèse électronique. Il n'a pas abandonné le sport pour autant et est même devenu champion de France de para-canoë. Il fut d'ailleurs porteur de la flamme paralympique en 2024. Si vous souhaitez le suivre tout au long des 960 km de son aventure, vous pouvez vous abonner à son compte Instagram, le compte Mehdi Degmash. Cette semaine, à Montpellier, une nouvelle caserne de pompiers a été mise en service dans le quartier Restanque. Elle a nécessité 50 travaux et coûté 13 millions d'euros, en majeure partie réglés par le département de l'Hérault, le reste ayant été financé par la métropole. Abritant 43 sapeurs-pompiers et 75 volontaires, cette 73e caserne du département sera équipée dans les prochains jours d'un fourgon pompe-tonne électrique dernière génération. Si la caserne est déjà effective, son inauguration aura lieu le 9 juin. Le magazine L'Étudiant, à l'origine du palmarès des meilleures villes étudiantes françaises, vient de publier son classement pour l'année 2025-2026. Et la capitale héraultaise y pointe à la troisième place. Derrière Toulouse et Rennes, Montpellier confirme donc son attractivité universitaire au niveau national, et ce grâce à la gratuité de ses transports et la qualité de vie étudiante. Cap désormais sur 2027 pour, qui sait, aller décrocher une première place. La région poursuit ses investissements dans le domaine de la transition énergétique. Ainsi, 570 millions d'euros vont être investis sur 5 ans. Carole Delga, présidente de la région, a annoncé vouloir axer son plan sur l'éolien en mer. Objectif, atteindre le million de personnes recourant à l'énergie éolienne d'ici 2032. D'autre part, des aides à l'achat des véhicules électriques ont été annoncées. Elles doivent permettre aux futurs acheteurs de bénéficier d'une aide pouvant s'élever jusqu'à 1600 euros via un éco-chèque. Fin de ce flash, excellent week-end à tous sur Radio Aviva.
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2: Bonjour à toutes et à tous. En ce début de week-end, le ciel est un petit peu nuageux dans le département. On aura 28 degrés et 25 sur le littoral. On aura un petit peu de vent aussi, à une dizaine de kilomètres heure du côté de l'étang de Thau notamment. Cet après-midi, les nuages restent. On va monter à 35 degrés à l'Odève. Je vous souhaite de passer une belle journée à l'écoute des programmes de Radio Aviva.
0: Sur votre plateau télé ce soir, de la pluie mortelle, un concert en direct et une œuvre hors norme. Acide sur France 4, film avec Guillaume Canet. Selma, 15 ans, grandit entre ses deux parents séparés. Des nuages de pluie acides et dévastatrices s'abattent sur la France. Dans un monde qui va bientôt sombrer, cette famille fracturée doit s'unir pour affronter cette catastrophe climatique et tenter d'y échapper.
3: Selon l'INRS, les pluies mille fois plus acides que la normale ont été enregistrées.
4: On a pas marre de toutes ces merdes.
5: Je t'en fous la planète, c'est tout.
4: La fin du monde tous les deux jours.
5: De toute manière, ça me concerne plus que toi.
6: Je crois que c'était pas grave.
4: Attends, on va pas la ramener à la maison à chaque fois qu'il pleut.
3: D'acide sulfurique et corrosif pour la peau.
0: Star Academy, le concert événement sur TF1, sur la scène du Zénith de Toulon. Les académiciens de la dernière édition de l'émission offrent un spectacle d'envergure durant lequel ils revisitent les moments forts de leur parcours au château. Ils partagent également la scène avec des invités exceptionnels. Sagrada Familia, le rêve achevé de Gaudi sur Arte, documentaire. À Barcelone, l'imposante basilique de la Sagrada Familia, œuvre hors norme de l'architecte catalan Antoni Gaudi, n'est toujours pas achevée. Au-delà de son esthétique audacieuse, l'édifice est le produit d'innovation technique.
7: Barcelone. Le jour se lève sur le plus long chantier de la capitale catalane. Commencée en 1883, la Sagrada Familia est une exception architecturale. Ne serait-ce que pour être une œuvre qui, comme les cathédrales du Moyen-Âge, s'édifie sans compter les années.
0: Acide sur France 4, Star Academy, le concert événement sur TF1 et Sagrada Familia, le rêve achevé de Gaudi sur Arte. Très belle soirée télé à tous.

0: Bélier, météo ensoleillée sur vos amours. Vous êtes bien ensemble, rien ne saurait assombrir votre entente amoureuse.
1: Taureau, persévérez dans la voie que vous vous êtes fixée. Soyez constant, ne changez pas votre fusil d'épaule.
2: Gémeaux, procédez par ordre en prenant votre temps. Changez vos méthodes de travail pour être plus efficace si c'est nécessaire.
3: Cancer, avancez à petits pas, à chaque jour suffit sa peine.
4: Lion, le temps joue en votre faveur, alors ne vous inquiétez pas, vous êtes sur le bon chemin.
5: Vierge, morale et tonus au top, mais vous devez entretenir votre forme tout de même.
6: Balance, pratiquez une activité sportive de façon régulière pour défouler votre surplus d'énergie.
7: Scorpion, prenez de nouveaux contacts, faites circuler vos idées, c'est le bon moment.
8: Sagittaire, vous êtes très en beauté aujourd'hui, vous rayonnez de mille feux.
9: Capricorne, vous séduisez à tour de bras, mettez en avant vos nombreux atouts pour subjuguer l'élu de votre cœur.
10: Verseau, posez vos jalons pour les semaines à venir, voyez grand, vous avez besoin d'espace, de prendre de l'expansion au sein de votre activité.
11: Poisson, vous possédez toutes les clés pour ouvrir les portes du succès.
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Les autorités redoutent de nombreuses noyades cet été. On vous donne les clés pour vous baigner en toute sécurité. Elles sont arrivées avec les premières chaleurs ces dernières semaines. Les premières noyades, l'envie de se rafraîchir prend parfois vite le pied sur les risques en bord de mer, en piscine ou en rivière. Les noyades concernent généralement les adultes qui, dans une grande partie des cas, surévaluent leur capacité physique, soit en sautant d'un endroit très haut ou en parcourant une distance de nage trop grande. Nos conseils donc pour prévenir tout risque de noyade. Évitez d'abord toute zone de baignade interdite. Privilégiez les zones de baignade surveillées. En mer, préférez la nage le long de la côte plutôt qu'au large. Évitez aussi la consommation de drogue ou d'alcool sous risque d'altérer vos capacités de réaction une fois dans l'eau. Enfin, le plus important, entrez progressivement dans l'eau pour éviter le choc thermique. Malgré ces conseils, si jamais vous ou quelqu'un d'autre se retrouve en difficulté dans l'eau, voici la méthode qu'il est recommandé d'appliquer. Le plus important d'abord, respirez profondément et calmement pour éviter toute agitation et toute panique. Basculez ensuite la tête en arrière, les oreilles dans l'eau, remontez légèrement les jambes sans forcément qu'elles ne soient à la surface et effectuez doucement des battements de jambes réguliers avec vos bras. Enfin, écartez-les légèrement pour effectuer les mêmes mouvements qu'avec vos jambes. Parmi les gestes à ne surtout pas faire, ne tendez pas les mains en l'air au-dessus de la surface. Voilà des conseils à garder bien en tête pour cet été et pour les étés suivants, alors qu'on estime qu'il manque environ 5000 maîtres nageurs sauveteurs en France selon les fédérations professionnelles.

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1: Bonjour à toutes et à tous. En ce début de week-end, le ciel est un petit peu nuageux dans le département. On aura 28 degrés et 25 sur le littoral. On aura un petit peu de vent aussi, à une dizaine de kilomètres heure du côté de l'étang de Thau notamment. Cet après-midi, les nuages

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4: Bonjour et bienvenue dans les rendez-vous de l'emploi. Comme tous les jours, je vous propose 3 offres d'emploi accessibles sur le site France Travail. La première offre est un poste de vendeur-vendeuse en boulangerie-pâtisserie. Pour ce CDI de 35 heures, vous serez en charge d'accueillir avec enthousiasme les clients, de la mise en rayon des produits fabriqués et de la préparation des sandwichs. Vous devez avoir l'esprit d'équipe et faire preuve de réactivité. Débutant accepté. Le numéro de l'offre 207ZFBX. La deuxième proposition est un poste de secrétaire médico-social à Montpellier. Pour ce CDI de 35 heures, vos missions. Vous serez en charge de l'accueil physique et téléphonique, ainsi que de créer les dossiers administratifs. Les débutants sont acceptés. Il est demandé de faire preuve d'adaptation, de curiosité et d'être à l'écoute. Le numéro de l'offre, 207YPLB. La troisième offre est un poste d'assistant administratif, assistante administrative à Montpellier. Pour ce CDI de 39 heures, vous serez chargé de la gestion administrative, du suivi des relations clients-fournisseurs et de programmer les campagnes de relance. 6 mois d'expérience souhaitée. Pour ce poste, il faut faire preuve de rigueur et de précision. Le numéro de l'offre, 207WHKX. Voilà, c'est tout pour ces rendez-vous de l'emploi. Je vous souhaite du courage dans vos recherches. À bientôt sur Radio Aviva.
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1: Bonjour à toutes et à tous et bienvenue dans votre agenda. Voici les événements et les sorties à venir. Le 9 juin de 18h à 20h à la Halle Tropisme, que vous soyez débutant ou initié en céramique, venez exploiter votre fibre artistique tout en sirotant une boisson offerte. Et ce, grâce à une technique traditionnelle de peinture sur céramique typique des azulejos, réalisée avec des flacons à pointe fine. Pour vous inscrire, appelez la Halle Tropisme. Nous sommes en plein printemps des comédiens et Radio Aviva, média partenaire de l'événement, vous rappelle que le 9, 10 et 11 juin prochain aura lieu le spectacle intitulé « Il y avait une forêt dans l'histoire », une création de la compagnie L'Autre Théâtre, mise en scène par Caroline Cano, Marion Coutarel, Bélac Zupon et Brigitte Négro. Pour les 30 ans de la troupe, il y est question de récits intimes, d'introspection et d'ambiance très forestière. Toujours au programme du printemps des comédiens, au domaine d'eau, les 10, 11, 12 et 13 juin, venez assister à la représentation de Stella Maris, un spectacle mis en scène par Georges Lavaudan, qui met en scène deux des protagonistes du Misanthrope de Molière. En partenariat avec l'ISS et l'ACM Corpo, le pôle culture de la faculté de médecine de Montpellier organise une soirée scène ouverte. Ce tremplin pour les jeunes artistes sera sans doute le moyen de passer une très bonne soirée riche de rencontres. C'est le 10 juin à la faculté de médecine de Montpellier à 19h30. Et on termine cet agenda avec Babel Torre Viva, un spectacle de danse dirigé par le chorégraphe David Coria qui aura lieu au Théâtre Molière de Sète le 11 juin prochain à 21h30. Une exploration par la danse de la question du pouvoir. Ainsi s'achève l'agenda des sorties de Radio Aviva. Rappelons ici que les auditeurs membres du Club Aviva peuvent recevoir les informations concernant les invitations disponibles pour les spectacles de nos partenaires. À bientôt sur Radio Aviva.
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1: Bonjour à toutes et à tous dans l'actualité du jour. Se rendre à Paris en vélo adapté, tel est le défi relevé par le Montpelliérain et ancien rugbyman de haut niveau, Mehdi Degmach. En effet, il s'est lancé dans le défi kilomètre zéro qu'il a partagé sur ses réseaux sociaux. Et cette semaine a commencé son périple jusque Paris. Il en aura pour une quinzaine de jours. Il faut savoir qu'après un tragique accident, Mehdi Degmach a été amputé des deux jambes. Commençant peu à peu à se reconstruire, il est devenu le premier Français à répondre aux critères pour être équipé d'une prothèse électronique. Il n'a pas abandonné le sport pour autant et est même devenu champion de France de para-canoë. Il fut d'ailleurs porteur de la flamme paralympique en 2024. Si vous souhaitez le suivre tout au long des 960 km de son aventure, vous pouvez vous abonner à son compte Instagram, le compte Mehdi Degmach. Cette semaine, à Montpellier, une nouvelle caserne de pompiers a été mise en service dans le quartier Restanque. Elle a nécessité 50 travaux et coûté 13 millions d'euros, en majeure partie réglés par le département de l'Hérault, le reste ayant été financé par la métropole. Abritant 43 sapeurs-pompiers et 75 volontaires, cette 73e caserne du département sera équipée dans les prochains jours d'un fourgon pompe-tonne électrique dernière génération. Si la caserne est déjà effective, son inauguration aura lieu le 9 juin. Le magazine L'Étudiant, à l'origine du palmarès des meilleures villes étudiantes françaises, vient de publier son classement pour l'année 2025-2026. Et la capitale héraultaise y pointe à la 3e place. Derrière Toulouse et Rennes, Montpellier confirme donc son attractivité universitaire au niveau national, et ce grâce à la gratuité de ses transports et la qualité de vie étudiante. Cap désormais sur 2027 pour, qui sait, aller décrocher une première place. La région poursuit ses investissements dans le domaine de la transition énergétique. Ainsi, 570 millions d'euros vont être investis sur 5 ans. Carole Delga, présidente de la région, a annoncé vouloir axer son plan sur l'éolien en mer. Objectif, atteindre le million de personnes recourant à l'énergie éolienne d'ici 2032. D'autre part, des aides à l'achat des véhicules électriques ont été annoncées. Elles doivent permettre aux futurs acheteurs de bénéficier d'une aide pouvant s'élever jusqu'à 1600 euros via un éco-chèque. Fin de ce flash. Excellent week-end à tous sur Radio Aviva.
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3: Bonjour à toutes et à tous. En ce début de week-end, le ciel est un petit peu nuageux dans le département. On aura 28 degrés et 25 sur le littoral. On aura un petit peu de vent aussi, à une dizaine de kilomètres heure du côté de l'étang de Thaux notamment. Cet après-midi, les nuages restent. On va monter à 35 degrés à l'Odève. Je vous souhaite de passer une belle journée à l'écoute des programmes de Radio Aviva.

Une sortie qui sent bon l'été, le grand retour du collectif Métissé. Des chansons qui pourraient bien nous faire danser dans les prochaines semaines. Le collectif Métissé est de retour avec un tout nouveau disque intitulé Planète Fiesta. Tout est dit dans le titre. Le groupe nous propose un remède anti-stress qui mêle soleil, liberté et bonne humeur. Une dizaine de titres à découvrir au total avec des reprises revisitées comme Le Chasseur, ça rappelle Katie Amo ou encore En Rouge et Noir, que des tubes pour faire la fête. On pourra également retrouver la bande un peu partout en France cet été, mais pas seulement, en Suisse également par exemple. Une grande tournée pour le collectif Métissé avec un passage par Lens dans le Pas-Calais pour la fête de la musique. Un rendez-vous également à Marcheprime en Gironde ou encore à Bolène dans le Vaucluse. Les prochains mois s'annoncent chargés.

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1: Bonjour à toutes et à tous. En ce début de week-end, le ciel est un petit peu nuageux dans le département. On aura 28 degrés et 25 sur le littoral. On aura un petit peu de vent aussi, à une dizaine de kilomètres heure du côté de l'étang de Thau notamment. Cet après-midi, les nuages restent. On va monter à 35 degrés à l'Odève. Je vous souhaite de passer une belle journée à l'écoute des programmes de Radio Aviva.

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1: De Jacques Prévert, dimanche. Entre les rangées d'arbres de l'avenue des Gobelins, une statue de marbre me conduit par la main. Aujourd'hui, c'est dimanche, les cinémas sont pleins. Les oiseaux dans les branches regardent les humains et la statue m'embrasse, mais personne ne nous voit, sauf un enfant aveugle qui nous montre du doigt.

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1: Bonjour à toutes et à tous et bienvenue dans votre agenda. Voici les événements et les sorties à venir. Le 9 juin de 18h à 20h à la Halle Tropisme, que vous soyez débutant ou initié en céramique, venez exploiter votre fibre artistique tout en sirotant une boisson offerte. Et ce, grâce à une technique traditionnelle de peinture sur céramique typique des Azulejos, réalisée avec des flacons à pointe fine. Pour vous inscrire, appelez la Halle Tropisme. Nous sommes en plein printemps des comédiens et Radio Aviva, média partenaire de l'événement, vous rappelle que le 9, 10 et 11 juin prochain aura lieu le spectacle intitulé « Il y avait une forêt dans l'histoire », une création de la compagnie L'Autre Théâtre, mise en scène par Caroline Cano, Marion Coutarel, Bélac Zupon et Brigitte Négro. Pour les 30 ans de la troupe, il y est question de récits intimes, d'introspection et d'ambiance très forestière. Toujours au programme du printemps des comédiens au Domaine d'Eau, les 10, 11, 12 et 13 juin, venez assister à la représentation de Stella Maris, un spectacle mis en scène par Georges Lavaudan qui met en scène deux des protagonistes du Misanthrope de Molière. En partenariat avec l'ISS et l'ACM Corpo, le pôle culture de la faculté de médecine de Montpellier organise une soirée scène ouverte. Ce tremplin pour les jeunes artistes sera sans doute le moyen de passer une très bonne soirée riche de rencontres. C'est le 10 juin à la faculté de médecine de Montpellier à 19h30. Et on termine cet agenda avec Babel Torre Viva, un spectacle de danse dirigé par le chorégraphe David Coria qui aura lieu au Théâtre Molière de Sète le 11 juin prochain à 21h30. Une exploration par la danse de la question du pouvoir. Ainsi s'achève l'agenda des sorties de Radio Aviva. Rappelons ici que les auditeurs membres du Club Aviva peuvent recevoir les informations concernant les invitations disponibles pour les spectacles de nos partenaires. À bientôt sur Radio Aviva.
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1: Bonjour à toutes et à tous dans l'actualité du jour. Se rendre à Paris en vélo adapté, tel est le défi relevé par le Montpelliérain et ancien rugbyman de haut niveau, Mehdi Degmash. En effet, il s'est lancé dans le défi Kilomètre Zéro qu'il a partagé sur ses réseaux sociaux. Et cette semaine a commencé son périple jusque Paris. Il en aura pour une quinzaine de jours. Il faut savoir qu'après un tragique accident, Mehdi Degmash a été amputé des deux jambes. Commençant peu à peu à se reconstruire, il est devenu le premier Français à répondre aux critères pour être équipé d'une prothèse électronique. Il n'a pas abandonné le sport pour autant et est même devenu champion de France de para-canoë. Il fut d'ailleurs porteur de la flamme paralympique en 2024. Si vous souhaitez le suivre tout au long des 960 km de son aventure, vous pouvez vous abonner à son compte Instagram, le compte Mehdi Degmash. Cette semaine, à Montpellier, une nouvelle caserne de pompiers a été mise en service dans le quartier Restanque. Elle a nécessité 50 travaux et coûté 13 millions d'euros, en majeure partie réglés par le département de l'Hérault, le reste ayant été financé par la métropole. Abritant 43 sapeurs-pompiers et 75 volontaires, cette 73e caserne du département sera équipée dans les prochains jours d'un fourgon pompe-tonne électrique dernière génération. Si la caserne est déjà effective, son inauguration aura lieu le 9 juin. Le magazine L'Étudiant, à l'origine du palmarès des meilleures villes étudiantes françaises, vient de publier son classement pour l'année 2025-2026. Et la capitale héraultaise y pointe à la troisième place. Derrière Toulouse et Rennes, Montpellier confirme donc son attractivité universitaire au niveau national, et ce grâce à la gratuité de ses transports et la qualité de vie étudiante. Cap désormais sur 2027 pour, qui sait, aller décrocher une première place. La région poursuit ses investissements dans le domaine de la transition énergétique. Ainsi, 570 millions d'euros vont être investis sur 5 ans. Carole Delga, présidente de la région, a annoncé vouloir axer son plan sur l'éolien en mer. Objectif, atteindre le million de personnes recourant à l'énergie éolienne d'ici 2032. D'autre part, des aides à l'achat des véhicules électriques ont été annoncées. Elles doivent permettre aux futurs acheteurs de bénéficier d'une aide pouvant s'élever jusqu'à 1600 euros via un éco-chèque. Fin de ce flash, excellent week-end à tous sur Radio Aviva.
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2: Bonjour à toutes et à tous. En ce début de week-end, le ciel est un petit peu nuageux dans le département. On aura 28 degrés et 25 sur le littoral. On aura un petit peu de vent aussi, à une dizaine de kilomètres heure du côté de l'étang de Thau notamment. Cet après-midi, les nuages restent. On va monter à 35 degrés à l'Odève. Je vous souhaite de passer une belle journée à l'écoute des programmes de Radio Aviva.

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2: Bonjour à tous et bienvenue sur Radio Aviva dans l'émission qui sent le soleil et la culture. Vous écoutez Lily et aujourd'hui on vous emmène au bord de la mer pour parler vacances, activités, environnement, livres et musique. Et pour cette émission, je suis très bien entourée, il y a toute l'équipe. Bonjour Tom.
3: Bonjour.
2: Bonjour, vous parlerez photos et bons plans. Gaylord, bonjour.
4: Bonjour Lily.
2: Vous participerez à notre reportage. Flavie, bonjour.
5: Bonjour.
2: Vous allez nous parler d'une activité plutôt originale. Et bonjour Tali Haou.
6: Bonjour.
2: Qui nous parlera d'un cahier de vacances un peu spécial. Et moi, je vous proposerai notre top 3 des livres parfaits à lire sur la plage. Alors installez-vous confortablement et direction le sable. Chaque été, un phénomène un peu surprenant s'installe dans les librairies. Les adultes se mettent eux aussi au cahier de vacances. Le marché ne cesse de croître et ces carnets ludiques rivalisent avec les meilleures ventes estivales jusqu'à se retrouver dans le top des librairies cet été. Loin d'être de simples souvenirs d'enfance, ils proposent des jeux, des quiz et des thèmes variés qui mêlent culture, détente et curiosité, ce qui séduit un public de plus en plus large.
6: Tous les étés, ils envahissent les rayons. Les cahiers de vacances ne sont plus réservés aux enfants. Désormais, les adultes s'y mettent aussi entre nostalgie et envie d'apprendre autrement.
7: À l'intérieur des cahiers, c'est assez variable en fonction des sujets abordés par les cahiers de vacances. Parce qu'il faut savoir que dans les cahiers de vacances, il y a foison de thématiques. Il peut y avoir aussi bien en culture générale, il peut y avoir sur des thématiques d'art divinatoire comme l'astrologie, les tarots, il peut y en avoir en histoire, en littérature. Donc à l'intérieur, c'est souvent le même genre de choses qui sont proposées, mais qui touchent à chaque fois au domaine concerné par le cahier.
6: Un retour en enfance qui s'explique aussi par le contenu de ces cahiers de nouvelle génération. Oubliez ceux de vos parents, aujourd'hui, ils sont fun, modernes et pensés pour apprendre en s'amusant. Mandala anti-stress, enquête, quiz sur des séries ou la culture pop, les thèmes se diversifient pour plaire au plus grand nombre. L'idée ? Attirer même ceux qui ne sont pas forcément fans de lecture en mélangeant jeux et connaissances.
7: C'est très demandé. C'est vrai qu'au départ, on avait plutôt des cahiers de vacances qui abordaient les thématiques de culture générale, donc qui touchaient à plein de sujets. Maintenant, on a des cahiers qui sont vraiment par thème.
6: Entre détente et stimulation intellectuelle, les cahiers de vacances pour adultes ont trouvé leur place, jusque dans les valises des grandes personnes, avec un prix accessible entre 6 et 10 euros.
2: Merci beaucoup Tali Haou, et si cet été vous glissiez un peu de fun dans votre valise, jeux, détente et découverte, il ne reste plus qu'à choisir votre cahier de vacances et à vous laisser prendre au jeu. Fini la plage allongée sur votre serviette, aujourd'hui de nombreuses stations balnéaires proposent des activités avec des équipements accessibles et parfois encadrés par des professionnels, Flavie.
5: Êtes-vous déjà tombé sur ces gens qui marchent sur une sangle tendue entre deux points en vous promenant sur la plage? Ça s'appelle la slackline. Le but, avancer pas à pas en équilibre sur une bande souple, souvent à une trentaine de centimètres du sol. Ça a l'air simple, mais ça demande de la concentration et un bon gainage. Née dans les années 80 chez les grimpeurs, la discipline s'est largement démocratisée. Et sur le sable, pas de bobos si on tombe, alors tout le monde peut essayer et souvent les curieux se laissent tenter. Un peu plus loin, sur des plages comme Mogio, Carnon et Palavas, des enfants ont leur espace. Des filets posés directement sur le sable pour grimper, se suspendre, passer de l'autre côté. Inspirés des aires de jeu, ces parcours permettent de s'amuser tout en développant équilibre, coordination et motricité, le tout en sécurité et en plein air. Et puis, il y a les groupes qu'on repère de loin, souvent en cercle ou aligné, guidés par la voix d'un coach. Là, c'est du crossfit, version plage. Squat, pompe, sprint, le sable rend tout plus dur et fait travailler les muscles profonds. Ces séances encadrées et adaptées à tous plaisent autant aux sportifs réguliers qu'aux vacanciers qui veulent bouger un peu. Et en plein été, attention quand même aux fortes chaleurs, n'oubliez pas de prendre assez d'eau. Il est préférable de faire du sport tôt le matin afin d'éviter les coups de chaud et les insolations.
2: Finalement, vous ne manquerez pas d'occupation à la plage et je me permets, Flavie, d'en rajouter une, la lecture. Alors pas d'inquiétude si vous manquez d'inspiration, j'ai sélectionné pour vous trois ouvrages à emmener dans votre sac. On commence avec un de mes coups de cœur, Le vieil homme et la mer d'Ernest Hemingway. Ce grand classique de la littérature vous plonge dans le combat d'un vieux pêcheur face à l'océan. Entre solitude, courage et persévérance, c'est un récit à la fois simple et profondément touchant. Je trouve qu'il est parfait pour se laisser porter par le bruit des vagues et prendre le temps de réfléchir. Changement d'ambiance avec cette fois-ci Bonjour Tristesse de Françoise Sagan. Pour la petite anecdote, ce livre, je l'ai lu pour la première fois à la Grande Motte. Ce roman court mais intense se déroule sous le soleil de la Côte d'Azur. On y suit une jeune fille, Cécile, en vacances. Ça parle d'insouciance, d'amour et surtout de jeux de manipulation. Et je trouve que cette lecture, elle est idéale pour ressentir toute la chaleur de l'été en gardant tout de même une touche de mélancolie. vie. Et enfin, pour une lecture un petit peu plus légère, L'été où je suis devenue jolie de Jenny Han, qui a récemment été adaptée en série sur Amazon Prime. Ce roman frais et accessible raconte les premiers amours, les souvenirs de vacances et surtout le passage à l'âge adulte. C'est le genre de livre qu'on dévore sur sa serviette entre deux baignades et deux glaces. Et si on veut immortaliser le moment, faire de belles photos à la plage, c'est assez simple, à condition d'avoir quelques bons réflexes, n'est-ce pas Tom ?
3: Effectivement Lily, on a tous essayé pendant nos vacances de faire des photos souvenirs, mais aujourd'hui je vais essayer de vous donner les bases pour une photo vraiment réussie. D'abord, choisissez le bon moment. Le matin ou en fin d'après-midi, on appelle ça la golden hour, traduction l'heure dorée. La lumière y est plus douce, plus chaude et elle met beaucoup plus en valeur vos images. Ensuite, pensez à votre cadrage. Une règle simple à utiliser, c'est la règle des tiers. Imaginez votre image découpée en trois parties, à l'horizontale et à la verticale. Et surtout, pensez à placer votre sujet ou l'horizon sur ces lignes pour une photo plus équilibrée et plus esthétique. Attention aussi à garder l'horizon bien droit, surtout à la mer, ça fait toute la différence.
2: Mais alors Tom, moi quand j'essaie de prendre quelqu'un en photo à la plage, le rendu il est toujours catastrophique.
3: Ah, je vais t'expliquer simplement. Pour les portraits, placez votre sujet face à la lumière ou légèrement de côté pour éviter les ombres trop dures. Et surtout, rapprochez-vous, captez des moments simples et naturels. Et pour les plus avancés d'entre vous, je vous conseille de télécharger une application de retouche photo gratuite comme Lightroom. Grâce à cette appli, vous pouvez retoucher la couleur de vos images de A à Z. À la plage, avec un peu d'observation et ces quelques règles, vous pouvez facilement transformer un souvenir en une vraie belle photo.
2: Merci Tom, je testerai ça la semaine prochaine en Italie et on regardera ça ensemble après les vacances.
3: Carrément.
2: À quelques kilomètres de Montpellier, la plage de Carnon attire chaque année des milliers de baigneurs. Mais derrière les serviettes et les parasols, la commune tente aussi de rendre le littoral plus accessible et plus respectueux de l'environnement. Rampes pour fauteuils roulants, dispositifs pour les personnes malvoyantes ou encore espaces sportifs, reportage sur la plage de Carnon avec Gaylor.
4: Vous entendez le bruit des vagues ? Quelques joggeurs passent et déjà, des familles s'installent sur le sable en cette belle après-midi. Nous sommes à Carnon, sur le littoral héraultais, à quelques minutes de Montpellier. Chaque année, cette station balnéaire attire des milliers de visiteurs. Mais derrière cette image de carte postale, la commune de Moggio-Carnon déploie plusieurs dispositifs pour entretenir la plage et préserver cet espace naturel. Nous avons interrogé Frédéric Deleuze, responsable du service plage.
8: Tout le nettoyage se fait le matin. Voilà. À partir de 4h du matin, on essaye de le faire de moins en moins parce que ça fait remonter le sable et les cailloux et après le sable s'en va avec le vent. Donc on essaye de le faire le moins en moins profond possible.
4: Autre enjeu pour la commune, rendre la plage accessible à tous. Plusieurs accès aménagés ont été installés le long du littoral, notamment du côté du poste de secours central et du port de Carnon. On y retrouve des fauteuils amphibies qui permettent aux personnes à mobilité réduite d'entrer dans l'eau. Des dispositifs sonores et des bouées de repérage ont également été mis en place pour faciliter la baignade des personnes malvoyantes. Des équipements inclusifs qui s'inscrivent dans une politique plus large d'accessibilité du littoral.
8: C'est pour les aveugles, les gens handicapés. Il y a un accès et ils peuvent faire la baignade. On a des dispositifs pour ces personnes-là qui sont mis en place par la commune. Ça s'appelle l'hippocampe, une chaise roulante à trois roues. Ça flotte dans l'eau, dont la personne peut se faire balader, si elle est handicapée, dans l'eau, en sécurité. Et après, pour les aveugles, il y a des bouées. Il y a une bouée tous les à peu près 15 mètres. Et ils sont reliés avec une montre connectée. Et en restant dans la partie de la bouée, ils savent à quelle bouée ils sont.
4: Enfin, la plage de Carnon évolue aussi côté loisirs. En bord de mer, plusieurs espaces sportifs ont été aménagés. Terrains de beach volley, zones de fitness en libre accès, notamment près de l'avenue Gracion-Cibran. Des installations ouvertes à tous qui attirent aussi bien les touristes que les habitants, comme nous confirme ce touriste Laurent Attard.
9: Ouais, super. Là-bas, ils ont fait un terrain de sport en bord de mer. Il y a le terrain de crossfit, il y a le volley. Donc franchement, c'est cool, ça ramène des jeunes.
4: Aujourd'hui, ces efforts sont reconnus. La plage de Carnon bénéficie du label Pavillon Bleu, une distinction européenne qui récompense la qualité des eaux de baignade, la gestion des déchets et les actions de sensibilisation de l'environnement. À Carnon, la plage reste donc un lieu de détente, mais aussi un espace préservé et accessible.
2: À Carnon, la plage continue d'évoluer pour concilier tourisme, protection du littoral et accessibilité. La commune de Moggio-Carnon tente de préserver cet équilibre alors que chaque été, des milliers de visiteurs viennent profiter du bord de mer à quelques kilomètres seulement de Montpellier. Et à marée basse, les plages cachent un monde miniature fascinant. Crabes, moules et autres petites créatures, Flavie a testé pour vous la chasse aux crabes et revient avec astuces et conseils pour les observer en toute sécurité.
5: Et oui, aujourd'hui, j'ai testé pour vous la chasse aux crabes à la plage. Et croyez-moi, ça demande un peu d'adresse et beaucoup d'observation. Première chose à savoir, les crabes adorent les petits trous dans le sable, souvent à marée basse. C'est là qu'ils se cachent pour se protéger du soleil et des prédateurs. Pour les attirer, rien de mieux que quelques bébés moules que vous pouvez directement attraper sur les rochers des digues que vous pouvez trouver sur les plages à Carnon, à Palavas et à Mogio. Mais attention, un crabe, ça voit tout et ça disparaît en un clin d'œil.
2: Mais alors Flavie, comment est-ce qu'on fait pour les attraper ?
5: Eh bien, du coup, pour les attraper, approchez-vous doucement, observez la cavité où ils se cachent et mettez votre main au-dessus. Dès qu'il pointe ses pinces, hop, un geste rapide mais délicat pour le prendre. Mais attention, ne le laissez pas tomber sur le sable sec, il pourrait se blesser. Et surtout, respectez-le. Après l'observation, on le remet dans son habitat. Sinon, vous pouvez aussi utiliser un seau ou une épuisette pour les attraper plus facilement. Vous n'avez qu'à mettre votre appât dans votre piège, rester à une petite distance en attendant que votre proie tombe dedans et en un geste vif, le crabe est capturé. Mais je vais quand même vous donner quelques conseils de sécurité. Marchez lentement sur les rochers ou les algues glissantes et pour ceux qui veulent tenter plusieurs prises, attention aux pinces. Les crabes verts par exemple peuvent être très rapides et vous donner un petit pincement. Ce qui fait partie du jeu, mais il vaut mieux rester prudent.
2: Merci Flavie, j'espère que vous avez réussi à échapper aux pinces de crabe pendant cette expérience. Et on connaît les tentes de plage, les parasols, mais Tom, avez-vous une solution pour ramener moins de sable dans notre sac ?
3: On le sait Lily, aller à la plage c'est censé être un moment de détente jusqu'à ce que le sable décide de s'incruster absolument partout. Sur la serviette, dans le sac et parfois même là où on ne l'attend pas. Bonne nouvelle pour ceux qui en ont marre de ramener du sable dans leur sac, il existe aujourd'hui des serviettes de plage dites anti-sable. Le principe est simple mais plutôt malin. Grâce à un tissu technique, souvent en microfibre ou en double tissage, le sable passe à travers au lieu de rester accroché. Résultat, quand on se relève, il ne colle pas et un simple geste suffit à s'en débarrasser. Cette technologie ne sort pas de nulle part, elle s'inspire de matériaux développés à l'origine pour des environnements désertiques, notamment pour éviter que le sable ne s'accumule au sol. Aujourd'hui, ces serviettes sont de plus en plus répandues. Elles sont généralement plus légères que les serviettes classiques, sèchent rapidement et prennent moins de place dans un sac. Côté prix, il faut compter entre 10 et 50 euros selon la taille et la qualité. On les trouve facilement sur internet ou dans les magasins de sport et de plage, avec souvent des couleurs et des motifs très variés. Ce n'est pas une révolution, mais c'est le genre de détail qui peut clairement améliorer une journée à la plage.
2: Moins de sable, plus de confort et un peu plus de tranquillité sur la plage. Merci beaucoup Tom pour ce bon plan, je le rajoute tout de suite à ma liste de shopping. Et bien c'est la fin de cette émission, merci à toute l'équipe, Tom, Gaylor, Flavie et Tali Haou. Merci aussi aux techniciens et merci à vous de nous avoir suivis. À très bientôt sur Radio Aviva.
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1: Bonjour à toutes et à tous et bienvenue dans votre agenda. Voici les événements et les sorties à venir. Le 9 juin de 18h à 20h à la Halle Tropisme, que vous soyez débutant ou initié en céramique, venez exploiter votre fibre artistique tout en sirotant une boisson offerte. Et ce, grâce à une technique traditionnelle de peinture sur céramique typique des azulejos, réalisée avec des flacons à pointe fine. Pour vous inscrire, appelez la Halle Tropisme. Nous sommes en plein printemps des comédiens et Radio Aviva, média partenaire de l'événement, vous rappelle que le 9, 10 et 11 juin prochain aura lieu le spectacle intitulé « Il y avait une forêt dans l'histoire », une création de la compagnie L'Autre Théâtre, mise en scène par Caroline Cano, Marion Coutarel, Bélac Zupon et Brigitte Négro. Pour les 30 ans de la troupe, il y est question de récits intimes, d'introspection et d'ambiance très forestière. Toujours au programme du printemps des comédiens, au domaine d'eau, les 10, 11, 12 et 13 juin, venez assister à la représentation de Stella Maris, un spectacle mis en scène par Georges Lavaudan, qui met en scène deux des protagonistes du Misanthrope de Molière. En partenariat avec l'ISS et l'ACM Corpo, le pôle culture de la faculté de médecine de Montpellier organise une soirée scène ouverte. Ce tremplin pour les jeunes artistes sera sans doute le moyen de passer une très bonne soirée riche de rencontres. C'est le 10 juin à la faculté de médecine de Montpellier à 19h30. Et on termine cet agenda avec Babel Torre Viva, un spectacle de danse dirigé par le chorégraphe David Coria qui aura lieu au Théâtre Molière de Sète le 11 juin prochain à 21h30. Une exploration par la danse de la question du pouvoir. Ainsi s'achève l'agenda des sorties de Radio Aviva. Rappelons ici que les auditeurs membres du Club Aviva peuvent recevoir les informations concernant les invitations disponibles pour les spectacles de nos partenaires. À bientôt sur Radio Aviva.

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1: Bonjour, bonjour à tous. Un drame qui vire au scandale d'État. Gérald Darmanin a présenté ses excuses au nom de la justice hier à la famille de Liana aux 20h de TF1. L'institution judiciaire n'a pas su protéger cette petite fille, reconnaît le garde des Sceaux, alors que le suspect était visé par plusieurs plaintes pour viol sur mineur. Le ministre de la Justice assure qu'il tirera des conclusions devant de telles défaillances et se dit prêt à prendre des sanctions contre des magistrats. Les résultats de l'autopsie, eux, sont tombés hier soir. Le corps retrouvé jeudi dans le Gers est bien celui de la fillette de 11 ans. Mais les causes du décès ne sont pour le moment pas établies. Demain, une marche blanche en hommage à Liana est prévue à Florence. La famille de la collégienne a convié des maires des communes du secteur, mais précise qu'elle ne souhaite aucune autre présence politique. L'armée libanaise annonce la mort de plusieurs militaires dans une frappe israélienne ce matin. Bahreïn, de son côté, assure avoir été ciblé par l'Iran et dénonce une agression flagrante. Des explosions ont aussi été entendues ce matin près de l'aéroport de Koweït, visé par les gardiens de la Révolution. C'est une première pour l'enseigne de sport. Les employés de Decathlon sont appelés à la grève ce samedi dans tous les magasins de France. Ils réclament de meilleurs salaires alors que l'entreprise a enregistré des bénéfices records l'an dernier. Une décision qui fait réagir. La ville de Carpentras retire sa subvention au planning familial. L'association qui milite notamment pour l'accès à l'avortement fait les frais de ses prises de position contre le Rassemblement national. C'est en tout cas la justification avancée hier soir en conseil municipal par le maire RN Hervé de Lépineau. Et puis l'heure du verdict avant les phases finales. En top 14, dernière journée avec notamment la deuxième place en jeu. Ça va se jouer entre Montpellier qui se déplace à Lyon et le Stade français qui va à La Rochelle. Les Rochelais en lutte pour une place en barrage avec le Racing qui reçoit Toulouse. Mais aussi l'UBB et Clermont qui s'affrontent directement. Coup d'envoi de tous les matchs ce soir à 21h05. Voilà pour l'info. Excellente journée à tous.
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3: Très heureux de vous retrouver sur Aviva pour un nouveau numéro de Toutes les musiques qu'on aime, consacré aujourd'hui au duo français le plus célèbre au monde qui aura marqué l'histoire de la musique électronique. Je veux parler des Daft Punk. Le 22 février 2021, Thomas Bangalter et Guy Manuel de Homem Christo ont annoncé qu'ils se séparaient. En mai 2013, ils avaient sorti leur dernier album, Random Access Memories, qui avait obtenu 5 Grammy Awards, dont celui du meilleur album de l'année et du meilleur enregistrement pour le tube Get Lucky avec Pharrell Williams et le guitariste de Chic, Nile Rodgers. Trois fois disque de platine aux États-Unis.

en 1993, après une rencontre sur les bancs du lycée, Daft Punk a sorti 4 albums majeurs avec lesquels il a innové, marquant l'époque de son empreinte. Ils sont considérés comme les porte-flambeaux de la French Touch avec leur premier succès Around the World, issu du premier album Homework, sorti le 20 janvier 1997 et qui a servi de tremplin à toute une vague de formations

0: Une reprise en 2006 du single Around the World. Elle est signée Nicky Van et Dangerous Dan.
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One More Time, paru le 13 novembre 2000, est l'un des plus gros hits du duo. Morceau extrait de leur deuxième album, Discovery, la partie vocale a été écrite et interprétée par le DJ américain Rowan Tony. 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

Le titre et les paroles du single Harder, Better, Faster, Stronger, publié le 13 octobre 2001, rappellent L'homme qui valait 3 milliards, une série télé américaine de science-fiction et de fantastique.

0: single Music Sounds Better With You, sorti en 1998 sous le pseudonyme Stardust, sera repris par les Daft Punk dans la tournée Alive 2006-2007.
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Le single Lose Yourself to Dance sort le 13 août 2013, morceau extrait de leur quatrième album en compagnie de l'artiste américain Pharrell Williams, titre classé numéro 1 dans les clubs américains.

0: Life Back to Music, single paru le 31 janvier 2014. Spécial Daft Punk sur Aviva. Un régal.
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Le duo Casquet a collaboré avec l'artiste canadien The Weeknd sur le single Starboy, paru le 21 septembre 2016. Couronné 8 fois disque de platine aux États-Unis, avec 8 millions d'exemplaires vendus et un disque de diamant en France.

deuxième collaboration avec The Weeknd, le single I Feel It Coming, morceau paru le 18 novembre 2016. Nouveau disque de diamant en France et 5 fois disque de platine au Canada.

0: Clap de fin pour ce duo aux élégants costumes à paillettes qui laisse derrière lui une cinquantaine de titres, l'issue d'une aventure qui aura duré 28 ans. On se retrouve très vite sur Aviva pour d'autres moments musicaux délicieux. Merci de votre fidélité, prenez soin de vous et soyez vigilants. Salut.
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1: Bonjour à toutes et à tous dans l'actualité du jour. Se rendre à Paris en vélo adapté, tel est le défi relevé par le Montpelliérain et ancien rugbyman de haut niveau, Mehdi Degmash. En effet, il s'est lancé dans le défi kilomètre zéro qu'il a partagé sur ses réseaux sociaux. Et cette semaine a commencé son périple jusque Paris. Il en aura pour une quinzaine de jours. Il faut savoir qu'après un tragique accident, Mehdi Degmash a été amputé des deux jambes. Commençant peu à peu à se reconstruire, il est devenu le premier Français à répondre aux critères pour être équipé d'une prothèse électronique. Il n'a pas abandonné le sport pour autant et est même devenu champion de France de para-canoë. Il fut d'ailleurs porteur de la flamme paralympique en 2024. Si vous souhaitez le suivre tout au long des 960 km de son aventure, vous pouvez vous abonner à son compte Instagram, le compte Mehdi Degmash. Cette semaine, à Montpellier, une nouvelle caserne de pompiers a été mise en service dans le quartier Restanque. Elle a nécessité 50 travaux et coûté 13 millions d'euros, en majeure partie réglés par le département de l'Hérault, le reste ayant été financé par la métropole. Abritant 43 sapeurs-pompiers et 75 volontaires, cette 73e caserne du département sera équipée dans les prochains jours d'un fourgon pompe-tonne électrique dernière génération. Si la caserne est déjà effective, son inauguration aura lieu le 9 juin. Le magazine L'Étudiant, à l'origine du palmarès des meilleures villes étudiantes françaises, vient de publier son classement pour l'année 2025-2026. Et la capitale héraultaise y pointe à la 3e place. Derrière Toulouse et Rennes, Montpellier confirme donc son attractivité universitaire au niveau national, et ce grâce à la gratuité de ses transports et la qualité de vie étudiante. Cap désormais sur 2027 pour, qui sait, aller décrocher une première place. La région poursuit ses investissements dans le domaine de la transition énergétique. Ainsi, 570 millions d'euros vont être investis sur 5 ans. Carole Delga, présidente de la région, a annoncé vouloir axer son plan sur l'éolien en mer. Objectif, atteindre le million de personnes recourant à l'énergie éolienne d'ici 2032. D'autre part, des aides à l'achat des véhicules électriques ont été annoncées. Elles doivent permettre aux futurs acheteurs de bénéficier d'une aide pouvant s'élever jusqu'à 1600 euros via un éco-chèque. Fin de ce flash, excellent week-end à tous sur Radio Aviva.
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2: Bonjour à toutes et à tous. Cet après-midi, les nuages restent. On va monter à 32 degrés à l'Odève. Ce soir, il fera frais et moins chaud. Les températures chuteront aux alentours de 22 degrés. Je vous souhaite de passer un très bel après-midi à écouter des programmes de Radio Aviva.

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1: Bonjour et bienvenue dans les rendez-vous de l'emploi. Comme tous les jours, je vous propose 3 offres d'emploi accessibles sur le site France Travail. La première offre est un poste de vendeur-vendeuse en boulangerie-pâtisserie. Pour ce CDI de 35 heures, vous serez en charge d'accueillir avec enthousiasme les clients, de la mise en rayon des produits fabriqués et de la préparation des sandwichs. Vous devez avoir l'esprit d'équipe et faire preuve de réactivité. Débutant accepté. Le numéro de l'offre 207ZFBX. La deuxième proposition est un poste de secrétaire médico-social à Montpellier. Pour ce CDI de 35 heures, vos missions. Vous serez en charge de l'accueil physique et téléphonique, ainsi que de créer les dossiers administratifs. Les débutants sont acceptés. Il est demandé de faire preuve d'adaptation, de curiosité et d'être à l'écoute. Le numéro de l'offre, 207YPLB. La troisième offre est un poste d'assistant administratif, assistante administrative à Montpellier. Pour ce CDI de 39 heures, vous serez chargé de la gestion administrative, du suivi des relations clients-fournisseurs et de programmer les campagnes de relance. 6 mois d'expérience souhaitée. Pour ce poste, il faut faire preuve de rigueur et de précision. Le numéro de l'offre, 207WHKX. Voilà, c'est tout pour ces rendez-vous de l'emploi. Je vous souhaite du courage dans vos recherches. À bientôt sur Radio Aviva.
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1: Bonjour à toutes et à tous et bienvenue dans votre agenda. Voici les événements et les sorties à venir. Le 9 juin de 18h à 20h à la Halle Tropisme, que vous soyez débutant ou initié en céramique, venez exploiter votre fibre artistique tout en sirotant une boisson offerte. Et ce, grâce à une technique traditionnelle de peinture sur céramique typique des azulejos, réalisée avec des flacons à pointe fine. Pour vous inscrire, appelez la Halle Tropisme. Nous sommes en plein printemps des comédiens et Radio Aviva, média partenaire de l'événement, vous rappelle que le 9, 10 et 11 juin prochain aura lieu le spectacle intitulé « Il y avait une forêt dans l'histoire », une création de la compagnie L'Autre Théâtre, mise en scène par Caroline Cano, Marion Coutarel, Bélac Zupon et Brigitte Négro. Pour les 30 ans de la troupe, il y est question de récits intimes, d'introspection et d'ambiance très forestière. Toujours au programme du printemps des comédiens au Domaine d'Eau, les 10, 11, 12 et 13 juin, venez assister à la représentation de Stella Maris, un spectacle mis en scène par Georges Lavaudan qui met en scène deux des protagonistes du Misanthrope de Molière. En partenariat avec l'ISS et l'ACM Corpo, le pôle culture de la faculté de médecine de Montpellier organise une soirée scène ouverte. Ce tremplin pour les jeunes artistes sera sans doute le moyen de passer une très bonne soirée riche de rencontres. C'est le 10 juin à la faculté de médecine de Montpellier à 19h30. Et on termine cet agenda avec Babel Torre Viva, un spectacle de danse dirigé par le chorégraphe David Coria qui aura lieu au Théâtre Molière de Sète le 11 juin prochain à 21h30. Une exploration par la danse de la question du pouvoir. Ainsi s'achève l'agenda des sorties de Radio Aviva. Rappelons ici que les auditeurs membres du Club Aviva peuvent recevoir les informations concernant les invitations disponibles pour les spectacles de nos partenaires. À bientôt sur Radio Aviva.

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1: Bonjour à toutes et à tous dans l'actualité du jour. Se rendre à Paris en vélo adapté, tel est le défi relevé par le Montpelliérain et ancien rugbyman de haut niveau, Mehdi Degmash. En effet, il s'est lancé dans le défi kilomètre zéro qu'il a partagé sur ses réseaux sociaux. Et cette semaine a commencé son périple jusque Paris. Il en aura pour une quinzaine de jours. Il faut savoir qu'après un tragique accident, Mehdi Degmash a été amputé des deux jambes.

0: commençant peu à peu à se reconstruire, il est devenu le premier Français à répondre aux critères pour être équipé d'une prothèse électronique. Il n'a pas abandonné le sport pour autant et est même devenu champion de France de para-canoë. Il fut d'ailleurs porteur de la flamme paralympique en 2024. Si vous souhaitez le suivre tout au long des 960 km de son aventure, vous pouvez vous abonner à son compte Instagram, le compte Mehdi Degmash. Cette semaine, à Montpellier, une nouvelle caserne de pompiers a été mise en service dans le quartier Restanque. Elle a nécessité 50 travaux et coûté 13 millions d'euros, en majeure partie réglés par le département de l'Hérault, le reste ayant été financé par la métropole. Abritant 43 sapeurs-pompiers et 75 volontaires, cette 73e caserne du département sera équipée dans les prochains jours d'un fourgon pompe-tonne électrique dernière génération. Si la caserne est déjà effective, son inauguration aura lieu le 9 juin. Le magazine L'Étudiant, à l'origine du palmarès des meilleures villes étudiantes françaises, vient de publier son classement pour l'année 2025-2026. Et la capitale héraultaise y pointe à la 3e place. Derrière Toulouse et Rennes, Montpellier confirme donc son attractivité universitaire au niveau national, et ce grâce à la gratuité de ses transports et la qualité de vie étudiante. Cap désormais sur 2027 pour, qui sait, aller décrocher une première place. La région poursuit ses investissements dans le domaine de la transition énergétique. Ainsi, 570 millions d'euros vont être investis sur 5 ans. Carole Delga, présidente de la région, a annoncé vouloir axer son plan sur l'éolien en mer. Objectif, atteindre le million de personnes recourant à l'énergie éolienne d'ici 2032. D'autre part, des aides à l'achat des véhicules électriques ont été annoncées. Elles doivent permettre aux futurs acheteurs de bénéficier d'une aide pouvant s'élever jusqu'à 1600 euros via un éco-chèque. Fin de ce flash, excellent week-end à tous sur Radio Aviva.
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2: Travaillait ma masse sur les 800 ans du poulain de Pézenas. Une grande fête qui va durer un an.
3: Perrine Alranque de la compagnie La Fabrique Sauvage.
2: Alors le poulain de Pézenas, c'est un animal totémique. Dans l'Hérault, on compte une cinquantaine d'animaux totems. Alors fêter 800 ans de la légende du poulain, ça pose la question de comment est-ce qu'on habite un territoire ensemble. L'histoire du poulain, elle remonte à une légende, hein, Louis VIII, qui serait passé à Pézenas pour partir en croisade. Et il aurait eu une jument malade, il l'aurait laissée à Pézenas, et puis à son retour, la jument est guérie. Pour récompenser les Pisénois, il offre à Pézenas une bête de toile, et depuis, les habitants feraient la fête derrière ce poulain. Donc ces 800 ans du poulain, c'est un an de fête pour célébrer ensemble le poulain et puis toute la communauté qui le fait vivre. Il est reconnu effectivement au patrimoine culturel immatériel de l'UNESCO depuis 2005. Mais on sait que le patrimoine culturel immatériel, c'est effectivement non pas de fêter, de célébrer un objet de musée, mais de célébrer ce que les gens font ensemble, comment ils chantent ensemble, comment ils dansent ensemble, comment ils racontent des récits ensemble. Le poulain, il est porté par 8 porteurs et un qui est vraiment à la tête, qui fait bouger la tête, puisque la tête est articulée, hein, le poulain fait la niaque, c'est-à-dire que c'est vraiment lui qui va venir à la rencontre de la population, toujours dans un jeu d'attraction-répulsion, de peur et de fête. Il est mené par l'Hermès, qu'on dit, hein, c'est vraiment celui qui va permettre au poulain de voyager entre la communauté et le mystère du territoire, le mystère de l'invisible. Et il y a toute une bande de musiciens, les musiciens du poulain, qui jouent toute la journée la même musique, et qui est vraiment une musique de transe. Le poulain est complètement donc associé à cette communauté poulinesque, les amis du poulain, et à toute la population qui danse derrière. Il est complètement associé aussi à la journée du Mardi Gras. Il sort principalement ce jour-là, deux fois dans la journée, le mardi à 15h et le mardi à 21h.
4: Ce numéro de 180 secondes a été réalisé par Radio Languedoc pour l'Assemblée régionale des radios associatives dans le cadre d'un partenariat avec la région Occitanie-Pyrénées-Méditerranée.

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2: Sa grande passion semblait être de jouer avec des insectes. Il parlait aux mange-poires.
3: Les Nuits de la Lecture, c'est une manifestation nationale organisée par le Centre National du Livre, consacrée au partage et au plaisir de la lecture sous toutes ses formes. Pour l'occasion, la médiathèque du Sud Aveyron a organisé à Millau une soirée d'animation le samedi 24 janvier 2026.
4: C'est très important de participer au Nuits de la Lecture, il me semble, parce que ça nous permet de faire un peu événement.
3: Romain Merixkay, directeur de la médiathèque du Sud Aveyron.
4: De bénéficier aussi d'une communication nationale pour donner envie aux gens d'écouter de la lecture, d'écouter des lectures, de lire évidemment, peut-être d'écrire aussi.
3: Pour cette 10e édition, le thème national des Nuits de la Lecture était « Ville et campagne ».
4: C'est décliné à la médiathèque de pas mal de manières différentes. D'abord dans les sélections de textes qui sont lus. Voilà, j'ai moi-même lu tout à l'heure un extrait d'un texte de Gaston Coutet, qui est un poète paysan beauceron. Les associations aussi qui sont nos partenaires ont fait des sélections de livres dont la plus grande partie sont en lien avec cette thématique.
5: J'avais eu le nez fin de venir à vélo. L'endroit, sans lumière directe, présentait un aspect assez lugubre. Des maisons mitoyennes, alignées, de chaque côté de la ruelle, exhibaient ostensiblement leurs faces arrière.
3: Entre lecture à voix haute, lecture chantée, un spectacle et une petite restauration, tous les ingrédients étaient réunis pour faire passer au public une soirée conviviale et chaleureuse.
6: Je viens chaque année, je viens à la médiathèque. Ouais, je suis toujours curieuse de nouveautés, de rencontres.
7: C'était l'occasion déjà d'être dans la bibliothèque de nuit.
8: Je viens régulièrement à la médiathèque. Je travaille aussi avec l'association Myriade. Donc c'était important pour moi de soutenir les personnes qui sont intervenues pendant ce moment-là. Alors chacun a lu un texte dans sa langue natale. Nous ont traduit les textes dans un français d'apprenant très courageux. J'ai trouvé très émouvant que ces hommes et ces femmes, parfois depuis très peu de temps en France, puissent s'exprimer dans leur propre langue.
7: Donc ce soir, j'ai quand même eu l'occasion de voir la performance chantée, la fée des émotions de Sana. C'était vraiment chouette déjà de voir comment elle mobilisait le public enfant et toute la petite ambiance vocale et aussi lumineuse.

Ce numéro de 180 secondes a été réalisé par Radio Larzac pour l'Assemblée régionale des radios associatives dans le cadre d'un partenariat avec la région Occitanie, Pyrénées, Méditerranée.

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1: Bonjour à toutes et à tous et bienvenue dans votre agenda. Voici les événements et les sorties à venir. Le 9 juin de 18h à 20h à la Halle Tropisme, que vous soyez débutant ou initié en céramique, venez exploiter votre fibre artistique tout en sirotant une boisson offerte. Et ce, grâce à une technique traditionnelle de peinture sur céramique typique des azulejos, réalisée avec des flacons à pointe fine. Pour vous inscrire, appelez la Halle Tropisme. Nous sommes en plein printemps des comédiens et Radio Aviva, média partenaire de l'événement, vous rappelle que le 9, 10 et 11 juin prochain aura lieu le spectacle intitulé « Il y avait une forêt dans l'histoire », une création de la compagnie L'Autre Théâtre, mise en scène par Caroline Cano, Marion Coutarel, Bélac Zupon et Brigitte Négro. Pour les 30 ans de la troupe, il y est question de récits intimes, d'introspection et d'ambiance très forestière. Toujours au programme du printemps des comédiens, au Domaine d'eau, les 10, 11, 12 et 13 juin, venez assister à la représentation de Stella Maris, un spectacle mis en scène par Georges Lavaudan, qui met en scène deux des protagonistes du Misanthrope de Molière. En partenariat avec l'ISS et l'ACM Corpo, le pôle culture de la faculté de médecine de Montpellier organise une soirée scène ouverte. Ce tremplin pour les jeunes artistes sera sans doute le moyen de passer une très bonne soirée riche de rencontres. C'est le 10 juin à la faculté de médecine de Montpellier à 19h30. Et on termine cet agenda avec Babel Torre Viva, un spectacle de danse dirigé par le chorégraphe David Coria qui aura lieu au Théâtre Molière de Sète le 11 juin prochain à 21h30. Une exploration par la danse de la question du pouvoir. Ainsi s'achève l'agenda des sorties de Radio Aviva. Rappelons ici que les auditeurs membres du Club Aviva peuvent recevoir les informations concernant les invitations disponibles pour les spectacles de nos partenaires. À bientôt sur Radio Aviva.
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2: Bienvenue sur Radio Aviva sur le 88 FM à Montpellier, son agglomération. Et aujourd'hui, j'ai le plaisir de faire Swing Doctors avec Arthur. Bonjour Arthur.
3: Bonjour Nico.
2: Ça va bien?
3: Ça va.
2: C'est un autre Nicolas. Et mais c'est toujours Nicolas.
3: Oui, bien sûr. Je vois qu'il y a une grande différence de physionomie.
2: Oui. Mais moi, au point de vue technique, plus jeune, voilà.
3: Au point de vue technique, ça sera aussi bien, mais sinon mieux, parce qu'on essaie de toujours faire mieux.
2: Exactement. Bon, en tout cas, ça me fait très plaisir d'être avec vous.
3: Et mais moi aussi, et bienvenue à Swing Doctors.
2: Comme aussi, chaque mardi matin.
3: Oui, exactement.
2: Et c'est le
3: bienvenue
2: rendez-vous
3: à tous nos auditeurs ici à Swing Doctors. Et ici, c'est une émission dédiée au swing et au jazz. Et bon, ouais, tout de suite, j'ai eu beaucoup de chance parce que j'ai rencontré sur Internet le fils de Charles Lavier.
2: Et là,
3: c'était quelqu'un que j'ai beaucoup admiré tout le temps parce qu'il a tout. C'est un pianiste de jazz,
2: oui,
3: et qui a su s'entourer avec des très bons musiciens, qui a fait des enregistrements impérissables pour le jazz. Et

0: son fils m'a envoyé un titre qui a été composé par son père.
1: Une exclusivité alors ?
0: Exclusivité, je peux t'assurer que ça n'a jamais été, surtout jamais été à l'antenne en Europe et sans doute jamais, même aux États-Unis, parce que ça n'a jamais été édité, parce que c'est quelque chose qui était dans les archives. Et bon, un grand remerciement à Steve Levere. Et le titre qui s'appelle I Don't Want to Be President, et on entend Charlie Levere qui joue le piano et qui chante avec une voix. Il est merveilleux comme chanteur. Et derrière lui, il y a un orchestre de Eddie Skrivanek et son orchestre, et avec un tromboniste formidable, Eddie Cushby. Et on va l'entendre tout de suite. I Don't Want to Be President. Je ne veux pas être président, avec des paroles extrêmement intéressantes. On y va.

0: Ah oui, c'était extraordinaire. Ça, c'était Charles Lavier qui était au piano et qui a chanté I Don't Want to Be President. Et vraiment, merci beaucoup à Steve Lavier, son fils, qui m'a envoyé cet enregistrement très swingant. Et quelle belle voix il avait.
1: C'est vrai.
0: C'est vrai, hein? Et swingant.
1: Un bon morceau.
0: On a entendu, oui.
1: C'est vrai.
0: On a entendu au piano. Je crois que ça n'a jamais vraiment percé comme titre. C'est dommage. Mais qui sait, on peut toujours l'écouter avec grand plaisir.
1: Ben oui.
0: Et bon, si on va à la Nouvelle-Orléans et on commence à entendre une jam session, ça peut commencer comme ce qu'on va entendre tout de suite, Nico.
1: D'accord.
0: Tu vas l'entendre. Il y a un pianiste qui est dans les légendes du piano, de la musique du jazz à Nouvelle-Orléans, Armand Hugg, qui est né là-bas et qui est resté là-bas. Il n'a pratiquement jamais quitté la ville de la Nouvelle-Orléans parce qu'il était content là à jouer. Et c'est pour cette raison que, bon, à New York, à Chicago, ils l'ont moins connu parce qu'il est un peu resté là-bas. Et là, il s'est entouré avec un très bon groupe, Bob Havens, le trombone, Mike Lala, la trompette. Et on va l'écouter commencer et jouer un Dixie Jam Session. On y va.

0: Ah oui, ça c'était Armand Hugg, le pianiste à la Nouvelle-Orléans avec son groupe. Et quand on entend ces gars parler, on peut dire, quelqu'un qui a l'oreille fine, il peut dire, ça c'est des gars de la Nouvelle-Orléans, il n'y a pas de doute, ça c'est un
1: c'est
0: accent.
1: C'est quoi, c'est par rapport plus à l'accent?
0: C'est un accent absolument particulier, c'est vraiment un accent du coin là-bas. Et bon, maintenant, je ne cesse jamais de dire, Nico, on a des talents en France absolument extraordinaires.
1: C'est vrai?
0: Et ah oui, ça, tu le sais aussi bien que moi.
1: Oui, bien sûr,
0: bien sûr. Bien sûr, on a des talents. Et bon, voici, tu connais Biréli Lagraine, qui est presque, on pourrait dire, une incarnation actuelle de Django Reinhardt. Il avait 14 ans quand il a enregistré ce que nous allons entendre tout de suite là. Oui. Fizzle Place, on y va.

0: Ah oui, merci pour l'applaudissement, Nico.
1: C'est pour vous, Arthur, c'est
0: merci.
1: Pour vous.
0: Et bon, Birelli, la graine, avait 14 ans quand il a enregistré ça. Ça, c'est avec une guitare acoustique absolument très jeune et avec une virtuosité absolument étonnante et une maturité étonnante de pouvoir jouer comme ça. Et depuis cette époque-là, il a tracé une carrière assez extraordinaire. Il a joué avec Benny Carter, Benny Goodman, Stephen Grappelli, Jaco Pastorius, avec Pat Metheny, avec Victor Bailey, avec Paquito de Rivera. Il a été aux États-Unis. Et bon, il a vraiment sa carrière est extraordinaire. Et on va continuer maintenant avec, puisqu'on l'a ici, avec Birelli Lagraine, I Found a New Baby, un trompettiste, Brent Marquard, excellent trompettiste, qui est avec lui, et on y va.

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1: Bon, ça c'était Burley la graine. Et merci Nico pour ça. Et c'est Burley le Grain qui a joué. Il avait 14 ans quand il a fait cet enregistrement.
0: Oui, tu disais, il est super jeune.
1: C'est extraordinaire que quelqu'un si jeune peut jouer avec cette maturité guitare acoustique, et c'est très swingant. On va maintenant changer un tout petit peu de registre avec Bobby Hackett et Jack Teagarden, Way Down Yonder in New Orleans. Voilà, c'est un titre qui est tiré vraiment de la littérature de classique, disons, du jazz et de swing. Là-bas, à la Nouvelle-Orléans, on y va.

Ah oui, très swingant. Ça, c'était Bobby Hackett, qui était peut-être un des meilleurs trompettistes de tous les temps, parmi les meilleurs, certainement, dans le style de Big Spider Beck. Ah oui, absolument. Il jouait très bien la guitare. Une fois, dans cette émission, oui. J'ai joué même un enregistrement très rare avec Bobby Hackett, qui jouait le ukulélé. Très bien. Mm-hmm. Bon, donc, il connaissait les accords par cœur, mais d'une façon époustouflante, il pouvait jouer avec beaucoup de lyricisme, beaucoup de mélodie, et avec beaucoup d'invention. Et là, il était avec Jack Teagarden, le trombone. Et bon, là, on parle d'un all-star line-up, un groupe all-star. Peanut Hucko était à la clarinette. Ernie Carceras était baritone sax, on l'a entendu. Gene Schroeder, qui a beaucoup joué avec Eddie Condon, était au piano. Et Jack Leesburg à la basse et Buzzy Druten qui a pris ce petit solo à la fin. Et ce qui est plus étonnant, il y avait un guitariste, Billy Bauer, qui était un guitariste extrêmement avancé, c'est-à-dire qui jouait du bop et qui a même fait des expériences dans le jazz free, un peu plus, pas trop longtemps après ce disque. C'est lui qui était impliqué avec Lee Konitz et Lenny Tristano dans les... dans des enregistrements de jazz complètement free. Bon, ça c'est une autre histoire. Une fois, j'ai rencontré Lee Konitz et je dis, je trouvais tes expériences dans le jazz free étaient un peu assez chaotiques. Il a dit, oui? Non, pas assez. Il a dit, c'était complètement chaotique. On va continuer avec... j'ai souvent dit que le jazz est international, Nico. C'est-à-dire qu'on trouve des très bons musiciens de jazz. J'étais en Chine, j'ai entendu du jazz en Chine, au Hôtel de la Paix. Et il y a des musiciens de jazz partout, et excellents musiciens. Là, c'est un Finlandais, Antti Sarpila, qui est un clarinettiste, va avec son groupe Up a Lazy River. C'est un titre de Hoagy Carmichael. On y va.

0: Ah oui, ça c'était Antti Sarpilas qui est un clarinettiste finlandais. Tu peux croire ça?
1: Finlandais.
0: Oui. Ah, il y a de la musique de jazz partout, même c'est dans le Grand Nord.
1: Et vous aviez dit en Chine, vous m'aviez dit.
0: Comment?
1: Alors vous avez dit
0: ah
1: en Chine.
0: Oui, j'étais en Chine et il y a du jazz là, il y a du jazz partout dans le monde maintenant. Ça a vraiment pris partout. Et maintenant, on va aller en Angleterre, Nico, puisque tu m'envoies dans la géographie.
1: Je vous envoie partout, moi. Pas de souci.
0: Pas de souci, on peut aller n'importe où.
1: Allez, bon, on passe à l'Angleterre, alors.
0: On y va avec Acker Bilk, le clarinettiste. I'm gonna sit right down, write myself a letter. Bon, si personne m'aime, je vais m'asseoir et écrire une lettre à moi-même et envoyer des bisous à moi-même. On y va.

0: C'était Acker Bilk, le clarinettiste anglais qui a joué I'm Gonna Sit Right Down and Write Myself a Letter. Et quand j'entends ce titre comme chanté par et joué par Acker Bilk, je pense à mon ami, mon partenaire dans le jazz à Paris, Peter Gaskell, qui aussi un très bon clarinettiste, qui a une fois fait un article sur Acker Bilk. Il a vu, il a interviewé, et Acker Bilk, il parlait de six différentes choses dans sa vie. Mm-hmm. Et Acker Bilk a composé une chanson qui est devenue un gros, très grand tube, c'est On the Shore. On the Shore est devenu un des très grands tubes des années 60 et qui est toujours dans la littérature et souvent joué. Et Acker Bilk lui a dit, oui, cette chanson, ça c'est ma retraite. Et maintenant, on va continuer. On va être en France. Et c'est Claude Tissandier qui est un saxophoniste, un des doyens des saxophonistes en France. Mm-hmm. Et on va l'écouter avec un très joli arrangement de Red Roses for a Blue Lady. C'est un très joli titre qui veut dire des roses rouges pour une femme. Pour une copine.
1: Pour une demoiselle
0: triste.
1: Pour une copine
0: triste.
1: Pour une copine, ah d'accord.
0: Parce que bleu, en anglais, ça veut dire triste, dans ce contexte-là.
1: D'accord.
0: Donc, on y va.

Ah oui, ça c'était Claude Tissandier qui joue les hanches merveilleusement bien, avec quel lyricisme, quelle mélodie, et vraiment swing extraordinaire, un très joli arrangement. Et bon, là c'est le jazz, et ce que j'ai trouvé intéressant dans cet enregistrement, Nico, c'est le fait que on n'a pas besoin d'aller dans un rythme absolument extraordinaire, rapide ou fougueux. Il faut juste être dans le swing, et là c'est vraiment le swing comme on l'aime, très swingant. Et bon, maintenant on va écouter un titre qui a été rendu célèbre par Louis Armstrong, joué par Peter Banjo Meyer, Hotter Than That. Il y a Keith Nichols qui est au piano et Thomas Letienne au saxophone. On y va.

0: Ah oui.
1: Tout ça, c'est l'applaudissement pour toi, Arthur.
0: C'est pour nous.
1: Pour nous.
0: Et toi, bon, c'était, non, je crois que c'était pour Peter Banjo-Meyer et Hotter Than That. Et maintenant, je vais te dire, je vais présenter quelque chose. Je crois que je vais être critiqué pour ceci, mais
1: oh,
0: bon, je vais le faire.
1: Pas du tout, mais non.
0: Je vais jouer un titre et bon, qui n'a aucune place dans un, pour vraiment dans une émission de jazz ou de swing.
1: Merci,
0: et les, je crois que certains snobs vont dire, c'est, il a perdu la tête, cet Arthur. Mais je vais te dire quelque chose. Guy Lombardo était un orchestre, on dirait de société, il jouait pour les danses. C'était sur, disons, dégoulinant de sirop. Et c'était quelque chose vraiment. Jamais tu trouverais son nom dans une encyclopédie ou un dictionnaire de jazz, nulle part. Mais Guy Lombardo avait un orchestre qui swingait. Qui, je dirais pas qu'il swingait beaucoup, oui, mais qui avait la capacité de swinguer parce qu'il payait les meilleurs salaires, il embauchait les meilleurs musiciens, il embauchait des musiciens de jazz de premier ordre, et donc l'orchestre était formidable. Et une fois, on a demandé à Louis Armstrong, quel est votre orchestre favori? Un journaliste qui a interrogé Louis Armstrong, et Louis Armstrong a répondu Guy Lombardo. Et tout le monde a pensé, mais il doit, c'est une blague, ça doit être une farce, il ne peut pas dire ça sincèrement. Et finalement, c'était vrai que Louis Armstrong avait une énorme admiration pour Guy Lombardo, et que plus tard, quand on a regardé la collection de disques qu'avait Louis Armstrong en privé, il avait toutes les collections de Guy Lombardo chez lui, et il écoutait ça, parce que c'était très propre, musicalement impeccable. C'est-à-dire des musiciens comme ça, ils étaient le top studio musicien qu'on pourrait trouver nulle part, mais qui jouaient disons des choses pour la société. Bon, on va écouter Guy Lombardo. Son frère chantait, il jouait aussi saxophone. Carmen Lombardo, ils ont même composé plusieurs chansons très bien. Bon, voici un titre qui est un peu loufoque, Shoe Fly Pie, et c'est peut-être un des enregistrements de Guy Lombardo qui est le plus swingant. Donc, mes excuses d'abord, mais on va écouter. C'est pas si mal. On y va.

Ah oui, ça c'est à peu près aussi proche du jazz que Guy Lombardo a pu venir. Et si c'était assez bon pour Louis Armstrong, bon, c'est assez bon pour moi aussi. Bon, il y avait un joli petit solo de jazz de trombone là-dedans. Et donc, ça peut le qualifier tout juste pour venir dans Swing Doctors. On va terminer.

0: Ah oui, ça c'était Blossom Dearie. Blossom Dearie, le pianiste et chanteur, et avec Bobby Jasper, qui était à la flûte, c'était son mari, et elle était sa femme pendant quelque temps, et donc chantait le titre de Charles Trenet, Boom, que tout le monde connaît. Et elle était un excellent pianiste, elle avait une chanson, elle avait une voix qui faisait un peu enfant, mais avec une oreille extraordinaire. Et bon, Bobby Jasper comme flûtiste est formidable. Bon, je crois qu'on a fait un bon périple dans le jazz, Nico.
1: Oui. Et aujourd'hui, on peut le dire, oui.
0: Oui. Et on a commencé avec Charlie Levere, on a entendu Armand Hugg, Virilli Lagrène, Bobby Hackett, Jack Teagarden, Antti Sarpila, Ackerbilt, Claude Tissandier, Peter Bonjo-Meyer, Guy Lombardo, et là on entend Blossom Dearie, et là je crois que tu as mis le générique, et donc,
1: oui, on
0: ça
1: se
0: veut
1: retrouve
0: dire que
1: mardi
0: prochain, c'est la fin de la récréation.
1: Oui.
0: Et si quelqu'un voulait envoyer un bouquet de fleurs à toi, parce que tu nous as gardé sur les rails,
1: oui,
0: ou à moi, et c'est-à-dire ou proposer un thème, ou dire,
1: eh ben,
0: faire des commentaires, on peut téléphoner ici.
1: Bien sûr.
0: Ah bon?
1: Et oui, on a le téléphone, Arthur.
0: Ah bon?
1: 04 67 79 28 88 04 67 79.
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0: Bonjour à toutes et à tous, bonjour à toutes les personnes qui sont venues au Gazette Café, intervenants et publics. On est ravis de vous voir ce soir autour de ce débat organisé avec Radio Aviva, s'informer, c'est prévenir. Et dans le cas présent, on va parler du papillomavirus. Vous verrez que c'est intéressant, le nom est barbare, mais ça concerne chacun de nous, en fait, et il est de plus en plus connu, ce nom-là. On a un plateau intéressant et très complémentaire, alors, avec des personnes du CHU. Nathalie Boulle, qui est biologiste. Bonsoir, Nathalie.
1: Bonsoir.
0: Alors, vous nous direz tout à l'heure comment vous intervenez. Christine Kerr, qui est oncologue et à présent déléguée à la prévention à la Ligue contre le cancer, vice-présidente de la Ligue de l'Hérault.
2: Bonsoir.
0: Bonsoir, la Ligue avec qui nous faisons beaucoup de choses d'ailleurs sur la prévention. Radio Aviva est très impliquée pour que les gens comprennent comment on gère son capital santé. Marion Garbet, gynécologue médicale au CHU.
3: Bonsoir.
0: Bonsoir. Bonsoir Marion, et on verra comment vous intervenez auprès des gens qui vont vers vous justement au CHU. Et puis Carla Charlot-Pisoni, sage-femme libérale. Bonsoir.
4: Bonsoir.
0: Alors les sages-femmes libérales ont de plus en plus de présence sur à la fois les suivis de soins, les vaccinations, les dépistages, et c'est extrêmement important de voir ça. Et puis Charlotte Moriès, praticienne hospitalière et gynécologue médicale également.

0: d'environnement au CHU de Montpellier.
1: Bonsoir à toutes et à tous.
0: Bonsoir, merci d'être avec nous pour éclairer nos auditrices et nos auditeurs d'ailleurs sur le HPV, le papillomavirus. Alors, si on disait que au niveau mondial en 2022, le VPH a causé environ 620 000 cas de cancer chez la femme et 70 000 cas de cancer chez les hommes au niveau mondial. C'est dire qu'on commence à tendre l'oreille en disant « mais de quoi parle-t-on et d'où ça vient ?» Alors, bien sûr, au niveau local et départemental, c'est moins, mais il n'empêche que ça reste extrêmement important. Et j'aimerais tout d'abord que cette infection à papillomavirus humain, human papillomavirus, il y en a différents types. Est-ce que vous pouvez nous éclairer là-dessus déjà? Est-ce que c'est un mot générique pour dire qu'on a une série de papillomavirus? Certains aboutissent, on va le voir tout à l'heure, à des infections cancers, à des cancers, d'autres non. Donc, est-ce qu'on a différents types de papillomavirus? Alors, je vais me tourner vers notre biologiste.
2: Alors oui, effectivement, il y a différents types de papillomavirus. C'est une grande famille de petits virus à ADN, dont certains infectent la peau, d'autres les muqueuses. Et parmi ceux-ci, effectivement, il y a des papillomavirus qui sont complètement bénins, qui font des verrues ou qui passent complètement inaperçus. Et puis, il y en a d'autres qu'on appelle à haut risque, parce que quand ils sont persistants, ils peuvent amener à des lésions plus embêtante, précancéreuse ou voire des cancers.
0: Donc c'est important. Alors on va dire, pour être plus simple, HPV, je vais être pour nos auditrices, nos auditeurs, donc c'est l'acronyme hein, du papillomavirus. Alors, il est génital tout le temps?
2: Alors il n'est pas que génital, puisqu'on le retrouve effectivement
0: dans la bouche,
2: on le retrouve aussi au niveau de l'anus, et puis au niveau de la verge, alors ça c'est génital, mais il y a aussi d'autres localisations non génitales, en particulier ORL dans la bouche, et puis au niveau de l'anus, ça peut donner d'autres cancers.
0: On dit qu'on a, les statistiques donnent 7 personnes sur 10 qui sont porteuses de ce virus au cours de leur vie, alors quelquefois à bas bruit, sans symptômes, on ne le sait pas.
3: Oui, tout à fait. Les HPV, donc, qui sont majoritairement sexuellement transmis. Oui. Et on dit que l'immense majorité des personnes qui auront une vie sexuelle vont rencontrer l'HPV au cours de leur vie. L'évolution naturelle, c'est que le papillomavirus disparaisse naturellement, que l'immunité elle prenne le dessus et qu'il y ait une clairance du virus. Et en général, c'est au bout de 1 ou 2 ans. Oui. Et pour certaines personnes, le papillomavirus, il va persister. Soit il va persister sans modifier les cellules, ce sera un simple portage du virus, mais il peut également persister et modifier les cellules pour faire des lésions qui peuvent être de bas grade, qui seront bénignes à surveiller, qui peuvent encore partir toutes seules, ou des lésions qu'on appellera de haut grade, qui s'apparentent à des lésions précancéreuses. Et le but, c'est de les repérer, ces lésions, pour les traiter, pour éviter qu'un cancer ne survienne.
0: Bien sûr. Marion Garbet.
4: Oui, je voulais compléter le propos de Charlotte en disant que si c'est une infection qui est aussi fréquente, c'est parce que en fait on va y être confronté par nos rapports sexuels et quelles que soient nos pratiques. C'est un virus qui est très petit, qui passe le préservatif, et donc en fait à partir du moment où on démarre une activité sexuelle, c'est quasiment certain qu'on va rencontrer ce papillomavirus.
0: À un moment donné, avec une contamination avec le compagnon ou la compagne.
4: Oui, tout à fait.
0: Par contact.
4: Par contact, par transmission sexuelle, mais qui est extrêmement courante et qui n'est pas associée au fait d'avoir des pratiques sexuelles à risque.
0: C'est important de dire ça parce qu'il y a très souvent eu une espèce de chape de plomb par rapport aux pratiques sexuelles. Ça n'a rien à voir. Ça va toucher n'importe qui au cours d'un contact sexuel.
4: Tout à fait, et ça je pense que c'est vraiment très important à comprendre. Ça peut concerner n'importe qui a eu une sexualité.
0: Alors, est-ce que ça peut favoriser l'installation d'autres maladies sexuellement transmissibles, par exemple? C'est une question... Charlotte Moriès.
3: Alors, il peut y avoir des terrains. Les patientes qui ont des vaginoses, des déséquilibres de la flore vaginale, elles sont plus à risque d'avoir des infections à HPV et qui persistent. Et elles sont également plus à risque d'avoir d'autres IST comme le chlamydia et le gonocoque. Donc, c'est pas tant le fait d'avoir un HPV qui veut dire qu'on aura d'autres IST, mais il y a des terrains propices à avoir de l'HPV qui sont aussi propices à avoir d'autres IST, notamment par cette flore altérée.
0: Oui, c'est le même terrain finalement qui fait que ça fait le lit de l'HPV. Alors, je voudrais repasser la parole à Carla Charlot-Pisoni.
5: Je voulais juste compléter aussi que parfois, c'est le contraire. On a des personnes qui présentent des vaginoses ou des candidoses à répétition avec une flore altérée qu'on n'aurait pas soignée. Et à la fin de l'histoire, on trouve un papillomavirus qui était latent et qu'on n'avait pas vu parce que c'était pas le moment de dépister.
0: Voilà. D'accord.
5: Ça m'est arrivé plusieurs fois d'avoir ce type de... Donc je pense que c'est inversement proportionnel avec le terrain, etc. Les deux.
0: Donc soit c'est le terrain qui est déjà altéré et c'est le HPV s'installe dessus, soit il y a HPV qui est concomitant avec possiblement d'autres maladies sexuellement transmissibles, c'est ça? Parce que le terrain est le même.
5: Non, je parle de vaginose ou de candidose, que ce ne sont pas des maladies sexuellement transmissibles, ce sont des dysbioses. Donc en fait, c'est une altération du microbiote vaginal qui n'est pas due à une maladie
0: avec
5: sexuellement transmissible.
0: Sorte de champignon.
5: Mais ce HPV provoque parfois des changements du microbiote.
0: Alors comment on peut se dire, tiens, je suis peut-être atteint, et comment ça se manifeste? Alors vous nous avez dit que c'était quelquefois sans signes, mais quand il y a des signes, quels sont-ils, Marion Garbet?
4: Alors, il faut quand même, dans la très large majorité des cas, c'est asymptomatique. Oui. C'est d'où l'importance du dépistage et d'aller régulièrement chez sa gynécologue ou sa sage-femme pour faire son dépistage. Par contre, dans certaines situations, il peut y avoir des signes, comme vous parliez tout à l'heure des verrues qu'on peut avoir,
0: des petites verrues
4: qu'on peut avoir sur l'extérieur de la vulve, qui sont des signes de portage d'un papillomavirus, de papillomavirus totalement bénin. C'est jamais une infection grave, mais c'est un signe clinique qu'on est porteur d'un papillomavirus.
0: Donc, il faut quand même consulter.
4: Tout à fait. De toute façon, le suivi gynécologique est préconisé globalement une fois par an. Et les tests de dépistage, je pense qu'on aura l'occasion d'en reparler, sont plus espacés que ça. Après, les signes qui doivent faire alerte, c'est les signes plutôt de cancer en tant que tel. Là, on peut avoir des signes et le plus fréquent, c'est le fait d'avoir des saignements après les rapports sexuels. Alors, il y a plein d'autres causes qui peuvent générer des saignements après les rapports, mais c'est le signe qui doit amener à consulter son médecin ou sa sage-femme.
0: Bien sûr. Donc, il ne s'agit pas d'alarmer tout le monde dès qu'il y a un saignement, mais en fait, d'être quand même un peu en éveil vis-à-vis de ces signes. Saignements, démangeaisons quelquefois? Non, saignements.
4: Les démangeaisons sont parfois associées aux petites verrues dont on parlait tout à l'heure.
0: D'accord.
4: Ça peut être le signe qui fait qu'on s'en rend compte, mais sinon, ce n'est pas un signe très fréquent.
0: Alors, vous le disiez tout à l'heure, il y a une évolution quelquefois vers des cancers. Et chez les filles, chez les garçons, chez les deux, on a une espèce de poncif qui dit que c'est plutôt les petites filles, ou les jeunes filles plutôt, pardon. Je voudrais que vous nous disiez justement comment cette évolution se fait, donc Christine Kerr.
6: Donc, dans l'histoire du HPV, il y a plusieurs dates qui ont fait l'histoire justement du dépistage et de la prévention. En 2007, on s'intéressait en France qu'aux filles, aux femmes.
0: Oui, exact.
6: Et puis après, l'attention a été portée sur les personnes qui avaient des partenaires masculins, donc en 2016. En 2021, ça a été les filles et les garçons. Pourquoi? Eh bien là, c'est mon expérience professionnelle, par exemple, en est l'éclairage. Moi, par exemple, à partir des années 2015-2020, mais surtout 2015, on s'est aperçu qu'on avait des jeunes garçons qui avaient des cancers ORL, qui n'avaient jamais fumé, ou des cancers de l'anus. Et c'est là où il y a eu une prise de conscience que le HPV pouvait intéresser des populations masculines.
0: Bien sûr.
6: Et à partir de là, donc, les dates continuent. En 2023, donc, il y a eu la généralisation, en sachant que la proportion, par exemple, des cancers de l'anus, on parle de gynéco, mais j'en profite pour, est plus importante pour les cancers de l'anus féminins avec HPV que pour les messieurs, mais ça existe. Et pour l'ORL, c'est à peu près équilibré.
0: D'accord. D'où l'intérêt de porter attention au dépistage. Et puisque vous avez le micro, l'idée là, c'est important de sensibiliser le grand public, les parents notamment.
6: Alors, au niveau de la Ligue contre le cancer, puisque c'est aussi à ce titre que je viens, on a eu tout un champ d'activités qui concerne la formation, l'aide à la formation des professionnels de l'enseignement, puisque vous savez qu'il manque beaucoup d'infirmières dans la médecine scolaire, mais également former le grand public, surtout aider les femmes à aller vers ces dépistages. Donc ça va aller vers se rendre sur des lieux nous-mêmes hein, par équipe avec médecins, sages-femmes locales, gynécologues pour faire des journées santé des femmes qui permettent donc de faire ces dépistages vers des femmes qui n'ont pas soit le moyen d'information ou des problèmes sociaux qui ne lui permettent pas d'accéder aux soins classiques.
0: C'est un dépistage par frottis, c'est un dépistage qui est non-invasif.
6: Non-invasif.
0: Voilà, c'est important de le dire parce que les gens ont souvent un peu peur.
6: Alors c'est une des préoccupations, en sachant que le coût quand on rentre, on en parlera tout à l'heure, quand on est dans le dépistage organisé, convoqué par Amélie, comme on dit familièrement, c'est pris en charge complètement. Par contre, si c'est un dépistage qui ne rentre pas dans ce schéma de 25 ans, 65 ans, à ce moment-là, la mutuelle prend en charge une part, sauf que certaines personnes n'ont pas de mutuelle, même s'il y a une mutuelle actuellement municipale.
0: C'est important de le dire. Alors, est-ce que pour vous, je vais me tourner vers le CHU, on reviendra au dépistage justement, 60 000 invitations en Occitanie quand même, entre janvier en 2024, un peu plus même, parce que c'est entre janvier et septembre, donc c'est quelque chose d'important. Est-ce que vous, au CHU, les gens viennent vous voir quand, comment, avec quel questionnement vis-à-vis du HPV?
4: Alors, on a différents niveaux de recours. C'est vrai que le CHU, c'est pas le niveau du premier recours pour le dépistage simplex. On est plutôt en deuxième recours, même si on fait évidemment du dépistage pour nos patientes. C'est quand même beaucoup plus les gynécologues de ville, les médecins traitants et les sages-femmes en libéral qui assurent la majeure partie du suivi. Nous, avec le docteur Garbet, on est plutôt en deuxième avis quand il y a des anomalies justement sur la première ligne de dépistage, quand il y a un frottis anormal ou une persistance du papillomavirus. Il y a un examen complémentaire à réaliser qui s'appelle la colposcopie. Et c'est ça qu'on va pratiquer au CHU.
0: C'est ça.
4: Notamment. Il n'y a pas que chez nous, mais.
0: Oui, au CHU ou dans un centre.
4: Ou par des gynécologues formés à ça. C'est une surspécialisation. Tous les gynécologues ne pratiquent pas la colposcopie.
0: Non. Alors, il y a des campagnes de sensibilisation des gynécos de ville, de formation des gynécos de ville. Christine Kerr.
6: Alors, ce que je voudrais préciser, puisque pour les auditeurs et auditrices, c'est que les convocations n'arrivent plus par courrier. Comme il y a encore 2 ou 3 ans, les convocations arrivent sur les boîtes mail de chacun, amélie.fr, que chacun a dû constituer. Et c'est un problème actuellement parce que l'information n'est pas passée au niveau du grand public, donc à diffuser régulièrement.
0: Donc il faut le savoir, il faut consulter cette boîte Amélie.
6: S'il y a un message Amélie qui dit vous avez une invitation, vous avez un dossier, ça peut être un rappel pour la mammographie, mais là aujourd'hui c'est pas le débat ou le dépistage du cancer du col. Pour les femmes qui ne répondent pas à ces convocations, amélie.fr reprend les noms régulièrement, refait des relances par téléphone et même quelquefois par courrier. Et le dernier niveau, c'est les journées santé des femmes par quartier prioritaire ou dans des villages avoisinants où là, nous déplaçons et les patientes sont convoquées sur site.
0: Il y a moins de sensibilité justement à aller regarder des documents sur un mail, etc. Alors, vous vouliez intervenir, justement, Nathalie Boulle.
2: C'était juste pour pour dire qu'en fait, une des options possibles et qui est en cours de développement, c'est les auto-prélèvements oui. vaginaux qu'on pourrait proposer aux femmes. Et donc, quand les femmes ne répondent pas à l'invitation qui leur est proposée par courrier, on envoie justement un dispositif d'auto-prélèvement par courrier à ces femmes. Donc, elles peuvent le faire à la maison. Elles ont un petit... Enfin, c'est assez facile à faire.
0: Et ça marche très, très bien. Je suppose, et elles le font.
2: Et je pense que c'est vraiment quelque chose qui sera amené à se développer en France, justement pour cibler les femmes qui sont difficiles à joindre ou qui n'ont pas le temps d'aller chez une sage-femme ou un gynécologue. Alors, ça marche extrêmement bien. Il y a des pays d'ailleurs qui ont mis ça en place. Par exemple, aux Pays-Bas, c'est quelque chose qui est vraiment intégré dans le dépistage général de la population.
0: Ils sont plus disciplinés que nous.
2: Probablement. Oui.
0: Carla Charlot-Pisoni, vous pensez que justement cet autodépistage, vous sentez que ça va prendre dans la population, vous qui êtes au contact comme ça avec les gens à domicile?
5: Pour l'instant, moi, j'en ai quelques-unes qui font l'autodépistage, mais pas encore assez. Il faut savoir qu'après, quand on fait ce autodépistage, s'il y a un problème, il faut quand même faire un frottis qui suit, parce que il n'est pas en mesure de donner les réponses qu'on veut obtenir de cet examen. Et j'ai beaucoup de patientes qui viennent avec les mails. Et aussi, j'ai participé à plusieurs journées santé femmes, et là, c'est incroyable.
0: Ah oui,
5: parce qu'on a vraiment des patientes que ça fait 15 ans, par exemple, qui n'ont jamais fait un frottis. Et ce sont des journées où on fait 50-60 frottis par jour,
0: ah oui,
5: dans la journée, quoi.
0: Ouais, ouais.
5: Et c'est vraiment... Après, heureusement, dans tout ça, il y en a qui sont à passer en deuxième recours, mais il y en a qui sont normaux. Mais c'est intéressant de voir que tous ces gens ne sont pas occupés de leur santé. Voilà.
0: Oui. Alors, ça permet... Ça permet aussi d'éliminer les positifs, enfin les gens qui n'ont rien quand vous faites des journées ça.
5: Mais le frottis...
0: Ça permet de sécuriser énormément de monde et de se dire que ma foi ne reviennent vers vous que, et vous les envoyez vers le CHU que les gens qui ont des résultats douteux. Alors qui est-ce qui organise ces journées?
7: Alors, les journées santé des femmes sont organisées par Amedi.fr, la CPAM,
0: oui.
7: avec l'aide de l'ARS, puisqu'il y a un financement des, par exemple, des sages-femmes ou des médecins qui interviennent pour oui. faire des frottis. Et après, ce qu'on appelle les centres territoriaux de pluriprofessionnels de santé, c'est les CPTS, qui sont des dispositifs qui ont été mis en place dans Montpellier, mais également dans d'autres territoires, ont des financements qui permettent de prendre en charge ces journées santé des femmes.
0: L'idée, c'est que les gens soient le plus près de chez eux, c'est
7: voilà,
0: ça?
7: Voilà, l'idée, c'est que...
0: C'est d'aller vers les gens.
7: Les personnes qui ont des difficultés, soit pour se déplacer, soit de compréhension, soit de langage, soit puissent venir et... Étant dans leur lieu, elles peuvent déposer les enfants à l'école. En général, on s'installe près des écoles, parce qu'elles peuvent déposer les enfants à l'école, venir faire leur dépistage, ou ne pas le faire, mais au moins s'imprégner déjà de ce que c'est et commencer un suivi régulier.
0: Bien sûr. Alors, ce lien avec le cancer de l'utérus potentiel, 300 000 personnes décèdent chaque année d'un cancer du col de l'utérus dans le monde lié au HPV, donc c'est énorme. On a quelles solutions? Alors je me tourne là vers les... On a les solutions vaccinales actuellement. Qui est-ce qui voudrait évoquer cela? Docteur?
4: Oui, la principale chose, c'est la prévention qui se fait essentiellement par le vaccin. Donc, on a la chance d'avoir un vaccin qui est commercialisé depuis maintenant 20 ans, hein, si je me tourne vers ma consoeur pour être sûre, qui est commercialisé depuis 20 ans, qui est classé comme extrêmement sûr par l'Organisation Mondiale de la Santé et qui est très utilisé dans certains pays. En France, on reste relativement mauvais élèves.
0: On est frileux.
4: Et ça concerne à la fois les filles et les garçons, et l'idée c'est de vacciner entre 11 et 14 ans. C'est ça l'indication vraie du vaccin, avec un rattrapage possible jusqu'à l'âge de 26 ans, quel que soit le sexe, fille, garçon. Mais on sait que plus on vaccine précocement, plus ces vaccins seront efficaces.
0: Donc c'est important, dès 11 ans, finalement on peut.
4: Tout à fait, dès 11 ans.
0: Il y a deux types de vaccins, et ce sont juste deux marques, c'est la même approche?
4: Alors, en fait, c'est surtout ce qui va changer, c'est surtout le nombre d'injections vaccinales, ça compte beaucoup pour les parents. Ouais. Si on vaccine avant l'âge de 14 ans, il y a deux injections à faire, alors que si on se trouve dans la situation du rattrapage vaccinal, donc entre 14 et 26 ans, c'est trois injections. C'est principalement ça, je pense, que le message à retenir.
0: Donc, plus c'est tôt, plus c'est efficace, déjà.
4: Tout à fait, ça, c'est
0: plus
4: le principal.
0: C'est tôt, moins on a de rappels à faire. C'est bien ça. Charlotte Moriès.
3: Et juste pour compléter sur le type de vaccin, on vaccine majoritairement avec le Gardasil 9 parce qu'il y a 9 souches de papillomavirus dedans. 2 qui protègent contre les papillomavirus à bas risque qui peuvent juste donner les verrues génitales et jamais de cancer. Mais bon, c'est toujours bien on se ferait mieux sans verrues génitales. Et surtout les 7 autres souches contre les HPV à haut risque, notamment les 16, 18 et 45 qui concernent l'immense majorité des cancers du col. Et il y avait d'autres vaccins qu'on disait avant qui avaient moins de souches. Le Gardasil, il y en avait que 4. Et le Cervarix, il n'y en avait que 2. Oui. Mais maintenant, on privilégie quasiment tous le vaccin qu'on dit non-avalent avec ses 9 souches parce qu'il protège contre plus de papillomavirus.
0: Bien sûr, on a un panel plus large.
3: Pour autant, si on est vacciné, il faut quand même continuer à faire des dépistages et faire des frottis parce que 9 souches, c'est très bien, mais ce n'est pas toutes les souches qui existent. Il y a d'autres papillomavirus à haut risque qui existent avec lesquels on peut s'infecter et avoir des lésions qu'il faut dépister. Oui. Donc, ça ne change pas du tout la modalité du dépistage par la suite, qu'on soit vacciné ou non.
0: Donc, par rapport à on dit, c'est filles et garçons, et c'est le plus tôt possible à partir de 11 ans.
3: Exactement.
0: C'est bien
3: on
0: ça.
3: On a intégré les garçons à la vaccination depuis décembre 2019 dans nos recommandations. Alors, et l'extension à la vaccination jusqu'à 26 ans, filles et garçons, c'est acté là depuis avril 2025. C'est tout récent que la HAS a étendu le rattrapage à tout le monde.
0: Donc c'est extrêmement important, on verra on espère que ça va aller crescendo. Alors comment se fait dans le milieu scolaire cet appel, cette sensibilisation au vaccin?
7: Je voulais juste, avant de faire une petite remarque, il peut y avoir une confusion dans le grand public, que j'observe en discutant avec les personnes. On n'est pas dans le cas du Covid. La Covid, plus la population était vaccinée, plus on avait une couverture. Là, c'est une couverture individuelle.
0: Bien sûr.
7: C'est-à-dire, il ne faut pas s'attendre à ce que les autres soient vaccinés. Et du coup, moi, je vais être protégée.
0: Protège,
7: parce que ça, c'est important aussi de le signaler.
0: Tout à fait.
7: C'est un vaccin, mais il a une spécificité, c'est qu'on se protège soi, mais on protège l'autre.
0: On se protège.
7: Les autres, bien sûr, partenaires. C'est une chose que je voulais signaler parce que c'est dans les débats de la vaccination, ça peut intervenir.
0: Ça n'est pas la cohorte de gens vaccinés qui protège la diffusion du virus.
7: Je vais vous faire grâce des chiffres, mais 85% de population qui serait vaccinée ne fait diminuer que de 30 ou 34% d'apparition de cancer. C'est vraiment la vaccination individuelle.
0: L'intérêt est individuel. Pour
7: pour partenaire soi et les autres.
0: Et pour son partenaire ou ses partenaires. Et c'est important de le savoir. Et ce n'est pas parce que tout le monde est vacciné autour de soi qu'on ne risque rien. C'est bien ça?
7: Oui, tout à fait.
3: Et pour compléter, l'immunité vaccinale est bien meilleure que l'immunité naturelle. C'est-à-dire que ce qu'on va pouvoir, nous, avoir comme immunité face à un HPV sera moins bonne que l'immunité qu'on va acquérir grâce au vaccin.
0: Ouais.
3: Et en plus, il y a aussi une immunité croisée. Si on est protégé, qu'on a une immunité contre les souches qui sont dans le vaccin, on peut avoir une meilleure manière de résister contre des HPV qui ne sont pas dans le vaccin.
0: Donc,
3: ça peut aider à cette immunité croisée. Et ça, on ne l'aurait pas par la vaccination des autres. C'est que grâce à notre propre vaccination à nous.
0: C'est important. L'immunité, elle est installée après combien de temps, après la deuxième injection?
3: Assez rapidement après. Hein. Déjà, il y a même quelques études disent qu'une dose, déjà, ça apporte un vrai boost dans l'immunité.
2: Il y a des études qui montrent qu'une dose chez les très jeunes suffirait pour pouvoir protéger contre les HPV maintenant.
0: Donc c'est important, dès la première dose, il y a
2: Les anticorps restent très hauts pendant très longtemps.
0: Très longtemps.
2: Plusieurs dizaines d'années après.
0: Merci Nathalie Boulle. Alors, un calendrier vaccinal qui est simple, quand même. Bien sûr, 11 à 14 ans, à 16 ans, on est dans les établissements scolaires. J'aimerais que Christine Kerr nous dise comment c'est vécu, comment c'est d'abord communiqué dans l'établissement scolaire et comment c'est vécu par les parents.
7: Alors, c'est communiqué dans les établissements, dans les collèges, puisque c'est des campagnes de vaccination dans les classes de 5e.
0: Oui.
7: Ce qui est important à savoir, c'est que il faut l'autorisation parentale pour faire la vaccination. Mais il se trouve que les adolescents entre eux, depuis quelques années, discutent beaucoup et que même en cas de refus des parents, souvent les collégiens commencent à dire qu'eux vont être vaccinés. Et j'en profite, puisque j'ai fait de la radiothérapie pédiatrique et que j'ai un contact avec les enfants et les parents. Faites attention en tant que parents si vous refusez de faire une vaccination, parce que c'est pareil, on n'est pas dans la Covid. Ce qu'on a oublié de dire, c'est qu'on protège, on se vaccine pour un cancer qui pourrait apparaître quand j'aurai 30 ans ou 35 ans.
0: C'est ça.
7: C'est-à-dire que il faut bien expliquer à votre enfant que si vous le vaccinez pas, il y a un risque peut-être qu'il fasse ou pas un cancer, mais que surtout il y ait l'information qui soit donnée, parce que sinon c'est une perte de confiance énorme dans la relation parent-enfant. Bien pour sûr. L'avoir vécu, des jeunes femmes qui ont un cancer du col et qui disent pourquoi tu m'as pas fait vacciner quand j'avais 16 ans, j'étais pas au courant. Donc voilà.
0: Bien sûr, c'est extrêmement important.
7: Je respecte la décision des parents, mais parlez-en aux enfants et dites-leur pourquoi vous ne voulez pas les faire vacciner, mais discutez-en pour qu'au moins la relation parent-enfant ne soit pas entachée d'un manque de confiance.
0: Qu'on n'ait pas l'impression, plus tard, si un cancer survenait, que le parent vous a caché quelque chose, voilà. Finalement. Voilà. C'est ça. Alors, comment vous sensibilisez les enseignants? Comment ça se passe
7: Alors, nous, à la Ligue contre le cancer, on a des chargés de prévention qui interviennent sur des ateliers, en général avec les enseignants qui font déjà les sciences de la vie, qui ont déjà sous forme de, soit de jeux, soit de. Enfin, il y a plusieurs modules, oui. Pour essayer de répondre aux questions, pour lever les freins, parce que, par exemple, le frein de la douleur peut être à cet âge-là quelque chose qui mérite de prendre du temps. Et c'est une douleur qui peut durer une quinzaine de minutes. C'est long, 15 minutes, mais si c'est expliqué, et voilà, ça peut être.
0: Ça peut faciliter. Les bénéfices,
7: Et après, on respecte bien sûr les décisions, mais moi, j'interviens souvent au niveau de parents, pas pour les obliger à accepter, mais surtout pour que la relation parent-enfant ne soit pas entachée d'une décision où il manque d'informations, en fait. Parce qu'il y a des confusions sur ce qu'est la vaccination et ce qu'elle produit.
0: C'est très grave, hein, parce qu'effectivement, un adulte qui se retrouve avec un cancer du col de l'utérus, à qui n'a jamais parlé du tout de ce projet vaccinal ou de cette option, peut se retourner contre le parent en disant « ça n'est pas très normal que je n'ai pas été informé ».
7: Je pense qu'on parle beaucoup de prévention de dépistage, on oublie de temps en temps de parler du fardeau des traitements. C'est que une Covid, bon oui, on peut se retrouver à l'hôpital, oui, on est fatigué, mais on s'en remet. Un cancer du col, par exemple, du col utérin, pour en avoir fait, pour faire des traitements et discuter avec des patientes et les suivre pendant des années, c'est souvent des troubles de la fertilité, c'est-à-dire qu'à 30 ans, ou 35 ans, vous apprenez que vous n'aurez plus d'enfants. Ça peut être des douleurs, ça peut être des troubles urinaires, ça peut être des troubles de la sexualité, ça peut être des perturbations du couple. Il y a l'image de soi, enfin, je veux dire, c'est un fardeau qui nécessite quand même de réfléchir quand on refuse de faire vacciner un enfant.
0: Absolument. Donc, c'est très important de sensibiliser ceux qui nous écoutent là pour sur cette question-là. C'est tout à fait majeur. 3000 femmes diagnostiquées chaque année en France et à peu près 1% qui décèdent. Donc, ça n'est pas rien. C'est quand même une incidence qui est forte. Alors, je vais me tourner vers nos cliniciens. Quelqu'un qui nous écoute là à présent et qui se dit ben je ne suis pas vaccinée, on ne m'en a jamais parlé, c'était pas au goût du jour. Ça se rattrape comment et jusqu'à quel âge?
3: Donc ça se rattrape jusqu'à 26 ans, qu'on soit un homme ou une femme.
0: Oui.
3: Le schéma, c'est en 3 doses, donc une première injection, une deuxième injection 2 mois après la première et une troisième injection 6 mois après la première.
0: Jusqu'à 26 ans.
3: Ça, c'est les recommandations. Après, voilà. À titre individuel, hors recommandation et payant, ça peut se discuter au cas par cas dans certaines situations, sachant que plus on le fait tard et moins le vaccin est efficace parce qu'on a déjà été en contact avec des papillomavirus.
0: C'est ça. Alors, merci Charlotte Moriès. Est-ce que les impacts qui ont été évoqués sur la fertilité, quels sont les impacts, Charlotte ?
3: Alors, bah, tout dépend le stade aussi du cancer. Si c'est des petits cancers avec des petits stades, on peut juste retirer un morceau du col et il n'y aura pas forcément d'impact sur la fertilité après. Tout dépend évidemment si on doit retirer entièrement l'utérus, bah, on ne va pas pouvoir porter une grossesse par la suite. Ça va aussi dépendre de quel traitement on aura, s'il y aura des chimiothérapies, des radiothérapies qui vont irradier cette zone et qui auront un impact au niveau ovarien. Après, je peux aussi laisser le docteur Garbé.
0: Docteur Garbé, donc les impacts.
4: Je suis tout à fait d'accord avec ce que vient de dire le docteur Moriès. Ce qui est en cas de cancer du col de l'utérus, où effectivement les répercussions sur la fertilité dépendent du traitement, mais souvent malheureusement sont importantes, avec un risque de ne pas pouvoir avoir de grossesse. Mais je pense qu'il faut quand même rappeler que dans la très large majorité des cas, puisque notre but aujourd'hui c'est de parler du dépistage, en fait on fait de la prévention, donc ce sont des femmes qui n'ont pas de cancer, et que dans le cadre de la prévention, si, même si des traitements sont faits, globalement, leur impact sur la fertilité est quasi nul. Faut vraiment savoir que dans cette démarche de prévention, les femmes restent fertiles et pourront avoir des grossesses, même si elles ont été prises en charge pour des lésions dites précancéreuses.
0: Et comme toujours, plus c'est pris tôt, moins on a de conséquences.
4: Bien sûr.
0: Donc ça c'est extrêmement important pour les gens qui ont peur de savoir, qui ont peur d'aller vers le dépistage. Plus on dépiste tôt, moins les conséquences sont importantes, plus elles sont gérables.
4: Oui, tout à fait. L'idée même de ce dépistage, c'est de faire de la prévention pour éviter d'arriver au stade de cancer du col de l'utérus. Parce que, comme l'a très bien dit le docteur Kerr, les traitements du cancer du col de l'utérus peuvent être lourds, voire très lourds. Alors que la démarche de prévention, le dépistage, on va parler, je pense, un petit peu plus du frottis, et les éventuels traitements préalables, par contre, sont très faciles et très accessibles, avec très peu de répercussions dans la vie quotidienne, la fertilité et la sexualité.
0: Donc, on va dire qu'on a tout à fait intérêt à...
4: On a tout à fait intérêt à se dépister.
0: Ça n'est que gagnant, tant et si bien que la CPAM avec l'ARS ont lancé une opération septembre turquoise et il y a aussi une semaine européenne de la prévention dans ce domaine-là en janvier. Donc, tout le monde se mobilise finalement pour... provoquer cet élan vers le dépistage.
4: On essaye de lutter au maximum contre les différents freins au dépistage. Et tout à l'heure, on parlait du aller vers, qui est un des principaux freins au fait de se faire dépister. Avant de donner la parole à ma consoeur, docteur Kerr, qui a beaucoup de choses à dire, je pense aussi sur septembre turquoise, et puis qui voulait rebondir sur mon propos. Un des autres freins au dépistage, ça peut être les femmes victimes de violences sexuelles. Ça, je pense qu'il faut en parler, parce que on lève petit à petit le tabou. Des femmes qui ont été victimes de violences sexuelles, c'est fréquent. Elles peuvent avoir des difficultés à consulter une gynécologue.
0: Elles
4: ou
0: ont peur de consulter.
4: Bien sûr, parce que l'examen gynécologique est quand même quelque chose de très intime, qui peut déjà être mal vécu quand on n'a pas été victime de violences sexuelles, qui a tous les risques d'être mal vécu quand on a été victime, et d'où la place de l'autotest HPV dans ces cas-là. Donc, il faut savoir, pour les éventuelles personnes qui nous écoutent, qui pourraient être victimes de violences sexuelles et qui ont peur d'aller consulter leur gynécologue ou leur sage-femme, c'est tout à fait possible d'accéder au dépistage grâce aux autoprélèvements.
0: Donc, un autotest, on le fait soi-même et on envoie pour analyse, c'est bien ça, oui. Hein. Donc, si on revient à septembre turquoise, je crois que vous avez des choses à nous dire, Christine Kerr, sur l'importance de cette démarche.
7: Alors, je vais parler de septembre turquoise, mais je voulais compléter aussi un point que nous diffusons aux parents, c'est que la prise en charge financière est assurée au collège, c'est-à-dire que le vaccin est gratuit, parce qu'il faut savoir quand même que le vaccin a un coût.
0: On a de la chance, hein, quand même. Voilà. Donc, profitons-en.
7: Le vaccin a un coût, il est selon le type de vaccin, entre 95 et 120 euros la dose, pris en charge à 65% par la CPAM et le reste par les mutuelles.
0: Oui.
7: Mais pour certaines personnes, ça peut être un frein financier. Donc, c'est pas du tout pour faire une promotion via l'aspect financier, mais c'est pour donner cette information qu'il vaut mieux se renseigner quand les enfants sont au collège, pour les parents, par exemple, qui ont des difficultés financières, que ça soit pas la décision par défaut.
0: Il ne faut pas que le frein soit économique, en fait.
7: Voilà.
0: Et donc,
7: Ça fait partie, donc, vous parliez de la campagne, ça fait partie justement un des axes, c'est-à-dire la possibilité, nous, de rembourser les vaccins dans certaines pharmacies partenaires durant ce mois. Donc, ce sont des pharmaciens qui se mobilisent pour le reste à charge. Pour les familles, il y a un dispositif. Ça reste des informations, alors on retombe sur ce qu'on faisait, les journées santé des femmes, on intervient aussi dans les entreprises, mais globalement sur le dépistage et la prévention. L'idée, c'est de se dire quel facteur je peux mettre en place pour rester en bonne santé.
0: Oui, c'est voilà. Ça.
7: À exactement. Tous les niveaux. Plutôt que de dire il faut faire ça ou il faut aller faire un vaccin, se dire qu'est-ce que dans le
0: on se donne toutes les chances.
7: Toutes les chances.
0: On se donne toutes les chances de rester en bonne santé et c'est important. Et on donne toutes les chances à ses enfants de rester en bonne santé en ayant accès justement à la vaccination, en leur donnant accès à la vaccination. Alors, mauvais élève en Occitanie, hein, quand même, parce que le taux d'adhésion était en 2023 de 10%. J'espère, en score milieu scolaire, j'espère que c'est mieux maintenant.
7: Mais là, actuellement, ça bouge. Et ce que je disais, c'est ça vient des collégiens. C'est-à-dire que j'ai assisté à des discussions entre collégiens en disant mon père ou ma daronne, comme ils disent quelquefois un peu familièrement, il veut pas, mais moi, je vais me faire vacciner. Mais par contre, il faut la signature. Donc, on fait des réunions avec les parents et qui expriment leur peur, parce qu'il faut reconnaître aussi que sur les vaccins, tout a été dit et pas forcément des choses vraies. Donc, il faut aussi les rassurer, les entendre. Ne pas essayer de leur cacher des éléments de, comme là, par exemple la douleur pendant une quinzaine de minutes, éventuellement au point d'injection, et pour essayer d'amener, et si ça n'est pas fait une année, ça peut être fait l'année suivante. Je pense que ce qui est important, c'est le dialogue.
0: Bien sûr.
7: Dans le collège, en tout cas, c'est le dialogue.
0: Alors, je voudrais demander à Carla, Charlot Pisoni, si dans votre pratique libérale, vous avez bien sûr... des mamans, des papas, etc. Est-ce que c'est évoqué, cette question des enfants, de la vaccination des enfants ?
5: Oui, c'est évoqué.
0: Oui, vous l'évoquez parce régulièrement que
5: On dit ce que sont les... Moi, je parle des recommandations. Je leur explique l'importance. Et on peut aussi vacciner, nous, en tant que sage-femme. Et j'ai de plus en plus de jeunes filles qui viennent à consulter pour la première fois la sage-femme quand elles ont la puberté ou quand elles commencent à avoir les premiers rapports sexuels. Et parfois, elles ont plus de 11-14 ans. Il y en a certaines qui ne sont pas vaccinées. Donc, on les sensibilise. Et oui, j'ai des patientes qui me posent la question.
0: Qui en parlent.
5: Oui. Surtout, nous, on voit les femmes. Donc...
0: Alors, je voudrais demander au niveau de la vaccination, est-ce que tout le monde va au bout de la séquence vaccinale ? Ou il y a des interruptions ou... Comment ça se passe ? Globalement, il y a une bonne adhésion ?
7: Oui, à partir du moment où il y a, toujours pareil, de la discussion, du dialogue, qu'on explique qu'il n'y aura que deux injections, par exemple, c'est un facteur qui est favorisant pour la vaccination des deux injections qui se font sur place au collège.
0: Alors, c'est sûrement difficile à expliquer parce qu'à cet âge-là, on n'a pas la notion de la maladie, de la mauvaise santé, de la morbidité, etc. Ça doit être compliqué à faire cette extrapolation.
7: Alors, oui, mais comme on touche quand même la sphère de la sexualité...
0: C'est motivant.
7: C'est motivant et ce sont des sujets qui sont abordés, je dirais, assez facilement maintenant, depuis une dizaine d'années. Maintenant, il faut respecter les réticences aussi ou les refus, je répète. L'objectif n'est pas d'obliger les personnes, mais de les amener à...
0: C'est vrai qu'on a fait des progrès sur la libération de la parole. C'est important. Nathalie Boulle, vous vouliez intervenir.
2: Je voulais juste aussi souligner que ce vaccin protège effectivement contre les lésions du col, puisque c'était les femmes et les filles qui étaient ciblées. Mais on protégera également contre les cancers de l'anus, qui sont aussi très délabrants, et puis c'est difficile à dépister, c'est pas quelque chose de très facile. Et puis les cancers ORL, on sait que le portage des HPV au niveau de la bouche diminue chez les personnes vaccinées. Donc en fait, on protège contre beaucoup de cancers différents, effectivement le col qui est une cible très très importante, mais ça protège également contre les autres cancers qui dépendent de ces HPV à haut risque.
0: Il me semble important que la parole se soit libérée là-dessus, justement, pour que c'était très tabou hein, de parler ou des pratiques sexuelles ou des ça va mieux.
7: Ce qui était tabou, c'est que c'était réservé aux femmes. C'était la faute des femmes. Enfin, je le dis brutalement parce que
0: c'est toujours la même chose.
7: J'ai vécu puisque c'est mon expérience, et que il a fallu qu'effectivement il y ait des hommes qui soient contaminés avec qui n'avaient jamais fumé, je répète, par exemple pour les cancers ORL, et qu'on trouve du HPV pour que effectivement ça se déplace et que on sorte de la cause uniquement féminine liée à des pratiques sexuelles, alors que pas du tout, c'est la vraie vie et ça peut arriver à tout le monde. Donc c'est pour ça que voilà, il faut parler et essayer justement de comprendre ce qui est important quand nous on va dans des réunions d'information, c'est d'essayer de comprendre qu'est-ce qui en fait le frein, le refus.
0: Bien sûr, comprendre
7: même.
0: Tous les leviers qu'on peut avoir ou les freins qui persistent en fait. Hein. Et la Ligue fait un travail exemplaire là-dessus parce que vous allez vers les publics en fait.
7: L'objectif étant de répondre à la demande et d'obtenir le plus d'adhésion possible au dépistage et à la prévention pour ne pas avoir à aller vers des soins qui sont très lourds.
0: Bien sûr. Nathalie Boulle, sur le fait d'aller vers les gens comme ça.
2: Oui, alors c'est quelque chose qui devient de plus en plus important, aller vers, et c'est probablement une approche qui est plus efficace pour toucher des populations un peu réticentes justement à faire de la prévention, comme pour le vaccin, mais aussi pour le dépistage. Il y a aussi des zones qui sont assez défavorisées en termes de gynécologues, hein, de sages-femmes, en particulier en Occitanie. Et c'est vrai que là, je pense que la démarche d'aller vers, c'est quelque chose d'important à mettre en place.
0: Alors justement, dans les zones où il y a moins de possibilités de contacter un gynécologue, dans des zones reculées, qu'est-ce qui va se placer? Bon, bien sûr, le rôle des infirmières, mais aussi
5: les sages-femmes ne sont pas
0: infirmières. Des infirmières, des sages-femmes, donc toutes ces auxiliaires de santé, je dirais, qui vont à domicile.
5: Non, ils peuvent pas faire ce type de dépistage.
0: Voilà.
5: C'est réservé à des professions médicales comme sages-femmes, gynécologues et médecins traitants.
0: Oui.
5: Qui sait faire les frottis, parce que pas tous les médecins traitants s'attellent à cette tâche, parce qu'ils ont d'autres choses à faire, parce qu'ils sont en manque, on a un manque dans la population de médecins traitants. Les infirmières ne peuvent pas réaliser un frottis, parce qu'il faut un spéculum, il faut savoir où quoi
0: faire. Déjà, on pose un acte.
5: Voilà, le col, donc dans ces coins reculés. Le problème, c'est que on fait ce qu'on peut.
0: Oui, c'est ça. Informer.
5: On informe, on les invite, on va vers avec les différentes journées santé de femmes. On s'occupe même d'autres cancers en même temps. Hein. On fait les mammos, on fait le cancer du côlon. Enfin, les femmes, elles sont prises, elles sortent pas sans que.
0: Elles ont un check-up complet.
5: Voilà. Mais il faut aussi expliquer, comme elle disait, docteur Kerr. Moi, ça m'est arrivé lors de ces journées, de parler avec des femmes qui étaient victimes de violences sexuelles, et que quand elles sont venues et que j'ai commencé à parler que je dois mettre le spéculum, mais c'était pas possible pour elles. Et donc, on en parle. Après, elles viennent au cabinet, on prend plus de temps, on leur explique qu'il y a des spéculums, qu'elles peuvent le mettre toutes seules.
0: Il faut les apprivoiser.
5: Ah ouais, il faut vraiment. C'est tout un travail.
0: Ouais.
5: Et donc, nous sommes les personnes qui sont vraiment en contact avec eux.
0: C'est une médiation.
5: Ouais. Voilà.
0: Alors, Marion Garbet, qu'est-ce qui se dessine à l'avenir, là, justement, en gynécologie, cet axe-là?
4: Avant de parler de ce qui se dessine à l'avenir, je voulais juste, parce que finalement, nous, on le savait toutes autour de cette petite table ronde, mais on ne l'a pas verbalisé, je pense que c'est important pour les personnes qui nous écoutent. Le dépistage, parce qu'on en parle depuis tout à l'heure, il se fait par frottis, et ça commence à l'âge de 25 ans, déjà, ça ne commence pas plus tôt. C'est des pratiques qui se voient encore, mais en fait, on sait que certes, on peut rencontrer le papillomavirus avant, puisqu'on peut le rencontrer dès les premiers rapports sexuels et qu'on n'attend pas forcément 25 ans pour avoir ses premiers rapports, mais le dépistage n'a d'intérêt qu'à partir de l'âge de 25 ans. Et il se fait jusqu'à l'âge de 65 ans. Pourquoi est-ce qu'on décide de s'arrêter à l'âge de 65 ans? C'est parce que bien souvent, si on n'a eu aucun problème avec le papillomavirus jusqu'à ce
0: jusque-là, on est à peu près...
4: c'est que on est assez tranquille sur le fait que notre corps sait bien faire face à ce virus-là et qu'on ne sera pas embêté. Donc c'est de 25 à 65 ans, c'est... On parle généralement de frottis, c'est toujours un prélèvement qu'on fait sur le col de l'utérus et qui est à une analyse un petit peu différente. Pour les femmes jeunes, entre 25 et 30 ans, on va regarder au microscope si on voit des anomalies, alors qu'à partir de l'âge de 30 ans, on fait une analyse dans le laboratoire dans lequel travaille le docteur Boulle, et pour rechercher directement la présence du papillomavirus. C'est positif assez fréquemment, ça ne veut absolument pas dire qu'on a un cancer, ni même qu'on en fera un, mais ça veut dire qu'on fait partie de la frange de population qui nécessite un dépistage. Donc l'avenir pour moi, c'est juste que ce dépistage qui est bien établi et qui est efficace soit appliqué et connu par tout le monde. Et là, je pense que vraiment, on sera meilleur.
0: Élargir vraiment le champ du dépistage au maximum.
4: Juste
0: l'appliquer. De 26 à 65 ans.
4: C'est ça, 25-65 ans. Et c'est assez rapproché quand on est très jeune. Entre 25 et 30 ans, c'est assez rapproché. J'ai pas donné parce que c'est, en fait, il y en a deux qui sont à un an d'intervalle. Donc, en vrai, si on est tout parfait, c'est 25, 26, puis 29.
0: D'accord.
4: Laissez-vous guider par votre gynéco ou votre sage-femme, ce sera plus facile. À partir de 30 ans, c'est beaucoup plus simple. Si c'est négatif, on est tranquille pour 5 ans. On a maintenant des tests qui sont très performants. Donc, on peut se permettre de les espacer tous les 5 ans.
0: Franchement, ça vaut la peine. Ça n'est pas non plus très intrusif et c'est rien.
4: Ça vaut la peine et c'est très efficace.
0: Voilà. Alors, Charlotte Moriès, ce dépistage, bien sûr, vous êtes partie prenante. Et est-ce qu'il y a, vous voyez, des évolutions, vous, dans votre pratique?
3: Là, pour l'instant, on voit pas encore tout à fait des évolutions, si ce n'est que d'avoir déjà changé la modalité du dépistage. Donc avant, c'était que l'analyse des cellules, le simple frottis. Et l'arrivée du test HPV depuis à peu près 5 ans, ça a un petit peu changé la donne. Parce que le test HPV, c'est beaucoup plus performant pour le dépistage. Donc ça va nous dire les patientes qui sont porteuses de papillomavirus à haut risque.
0: Ouais.
3: Et une fois qu'on a une persistance de ce virus pendant un an, on va regarder si les cellules sont atteintes ou pas. Et il y avait des patients qui ont un portage du papillomavirus et pas d'anomalie des cellules, que nous on fera des examens complémentaires qui n'auraient pas existé avant parce qu'elles auraient eu juste un frottis normal, et on découvre parfois des lésions précancéreuses chez ces patientes-là. Donc on avait des modalités de dépistage avant qui écartaient des patientes qui nécessitaient des traitements parce que le frottis est imparfait, le test HPV étant plus performant, on découvre plus de lésions précancéreuses à traiter.
0: Donc c'est-à-dire c'est plus performant, on traite plus tôt et il y a moins de...
3: Ça.
0: Il y a moins de conséquences de ce fait. Hein.
3: Ça, c'est première chose. Et deuxième chose, comme l'a dit le docteur Garbé, si le test HPV est négatif, c'est très rassurant. On a 5 ans avant de refaire un prochain dépistage. Donc, on gagne aussi du temps. On a un allongement entre deux dépistages. Et ça permet aussi peut-être d'améliorer notre couverture du dépistage qui était quand même insuffisante avant.
0: Bien sûr.
3: Avait et un problème de la couverture vaccinale. On était à moins de 30% des jeunes filles vaccinées à l'époque et moins de 60% au niveau de la couverture du dépistage. Donc, j'espère qu'avec toute cette sensibilisation, on va et améliorer la vaccination d'une part et améliorer le dépistage d'autre part.
0: On en est sûr. En tous les cas, j'espère que cette émission contribue à remplir cet objectif. Elle est importante. Elle sera diffusée à Montpellier, Nîmes et Perpignan, dans nos 3 stations. Il est extrêmement important que les gens prennent conscience de cette importance-là. Le papillomavirus, comme dans le reste, s'informer, c'est prévenir. Vous nous avez montré à quel point il est important de s'informer, d'aller se faire vacciner, d'aller se faire dépister et surtout de suivre comme ça ce capital santé avec précaution et précision. Je voudrais vous remercier. Carla Charlot Pisoni, sage-femme libérale, le docteur Marion Garbé, gynécologue médicale au CHU, docteur Christine Kerr, oncologue et déléguée actuellement à la prévention à la Ligue contre le cancer de l'Hérault, Nathalie Boulle, vous êtes biologiste au CHU de Montpellier, donc complètement dans les tests jusqu'au cou, à longueur d'année. Et docteur Charlotte Moriès, praticienne hospitalière en gynécologie médicale au CHU de Montpellier. Je voudrais vous remercier pour ces éclaircissements. C'était extrêmement intéressant. Cette émission se retrouvera sur notre antenne, sur notre site internet en podcast et sur YouTube en vidéo. Merci.

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1: Dans le cadre des magazines sur la lutte contre la pauvreté, nous rencontrons aujourd'hui des personnes qui s'occupent de la mobilité solidaire. Pour ça, on est allé voir La Pige et on a rencontré Christine Bézina.
2: Directrice de la structure.
1: Alors, La Pige des Quesaco.
2: Alors, La Pige, c'est une association créée en 86, ici sur le quartier Petit Bar Pergola.
1: À Montpellier.
2: À Montpellier, oui, tout à fait. L'objectif, au tout début, c'était d'accompagner les jeunes vers l'emploi, d'où La Pige, association pour l'insertion des jeunes par l'emploi. Mais très vite, on obtient notre agrément en tant qu'association intermédiaire. Et là, en fait, le but, c'est de proposer des missions de travail à des publics qui sont éloignés de l'emploi pour des missions de travail dans tous les secteurs d'activité, pour tous les métiers. Alors, ça regroupe tous les secteurs d'activité. En fait, notre clé d'entrée, c'est pas le métier de la personne, mais plutôt ses difficultés de retrouver un emploi sans un accompagnement d'une structure comme la nôtre.
1: Donc finalement, vous êtes tout à fait dans cette bataille qui est menée pour lutter contre la pauvreté.
2: Complètement, puisque en fait, par les missions de travail, les personnes ont un bulletin de salaire et donc un revenu qui complète bien souvent leurs minima sociaux.
1: Comment ça se passe au quotidien ?
2: Oui, effectivement, je suis directrice depuis 2007. Et c'est une structure qui couvre l'est du département de l'Hérault. Donc on a en fait 5 agences en tout. Au-delà de Montpellier, on est installé sur Lunel, sur Sète, sur Clermont-l'Hérault et sur Jacou. Donc en fait, l'association, elle est organisée avec des responsables d'agences qui gèrent leur territoire. Et je suis accompagnée par 2 chefs de service, un sur la mission d'accompagnement et l'autre sur les finances. Alors en fait, on peut retrouver La Pige à 2 niveaux. Soit on a un réseau de prescripteurs qui nous connaissent bien et qui peuvent orienter les publics vers notre structure. Soit c'est aussi le bouche à oreille parce que les personnes entre elles parlent de La Pige et se disent ben tiens, La Pige pourrait nous aider soit à trouver du travail, soit à régler nos problématiques sociales, soit nos problématiques de mobilité par exemple, puisqu'on est ensemble aujourd'hui pour parler de la mobilité.
1: Vous êtes installé là, La Pige à Montpellier, dans le quartier du Petit Bar, la Pergola.
2: Oui.
1: C'est un quartier particulier quand même.
2: Oui, c'est un quartier dit sensible. Et c'est un choix de la structure que de n'avoir jamais déménagé, puisqu'en fait, nos actions d'accompagnement prennent tout leur sens dans un quartier où les personnes ont vraiment besoin d'aide pour retourner à l'emploi. En fait, la logique de la structure, depuis sa création en 86, ça a toujours été de répondre aux besoins des habitants. C'est comme ça qu'en fait, on a essaimé et on a ouvert des agences sur différentes villes, parce que sur les territoires, on avait besoin de structures pour accompagner les personnes vers l'emploi. Et puis, en 2010, on a commencé à réfléchir à ce qui faisait frein pour les publics dans leur recherche d'emploi. Et la mobilité était un des freins majeurs. C'est comme ça qu'on a créé notre première plateforme mobilité sur un vaste territoire qui allait de Ganges jusqu'à la métropole de Montpellier. Et là, l'objectif, c'était vraiment d'accompagner les publics empêchés à se déplacer autrement que par la voiture. En 2015, en fait, on a identifié un deuxième frein qui est extrêmement important, c'est le volet numérique. Les publics que l'on accompagne sont souvent éloignés à la fois par le matériel, parce qu'ils n'en ont pas, mais aussi par la connaissance de l'outil pour faire leur démarche en ligne. C'est comme ça que dès 2015, on crée notre premier espace d'inclusion numérique sur Sète, et ensuite on l'a développé sur Lunel et Clermont-l'Hérault. La dématérialisation de tous les services publics, aujourd'hui, tout se fait en ligne. Et quand on est un public en difficulté, avec la langue, soit avec l'outil, ben, il est important que des structures comme la nôtre puissent aider les personnes à faire leur démarche en ligne.
1: Cette aide à la mobilité, elle peut se faire à différents niveaux. Au niveau des transports, il y a beaucoup de formes de transport, les transports collectifs, la voiture individuelle, le vélo.
2: Tout à fait, vous avez bien résumé en fait la mobilité, c'est tout ça à la fois. Les plateformes mobilité et nos conseillers mobilité sont là pour inciter les personnes à se déplacer autrement que par la voiture. Et notamment les publics qui bénéficient des minima sociaux, le coût d'une voiture, c'est entre 5 et 7 000 euros par an. Ils n'ont clairement pas les moyens d'avoir un véhicule. Et donc, c'est leur permettre de prendre connaissance de tout ce qui existe sur un territoire donné pour se déplacer. Donc, à la fois un volet social, mais aussi un volet environnemental, puisqu'il y a un enjeu aujourd'hui à développer les moyens de transport autres que la voiture.
1: Est-ce que justement sur ces mobilités, les choix sont équilibrés ou comment ils se répartissent au niveau des demandes et des réponses que vous apportez ?
2: En fait, ça va dépendre du territoire. Il y a des territoires comme ceux très éloignés des villes, je pense notamment au territoire de Ganges, où l'existence de lignes de transport en commun sont peu nombreuses. Et elles existent sur un trajet qui va de Ganges et qui descend vers Montpellier. Dès lors qu'il faut se déplacer en transversal, ben les lignes de bus n'existent pas. Et donc, bien souvent, la voiture, malheureusement, reste le seul moyen de se déplacer. Et puis, on va parler aussi de toutes les mobilités actives, comme le vélo, bien évidemment. Soit le vélo mécanique où on pédale avec ses petits mollets, soit le vélo à assistance électrique qui peut être un bon moyen de se déplacer rapidement. Mais on va aussi valoriser la marche et le multimodal, c'est-à-dire comment on va pouvoir se déplacer en utilisant d'abord les transports en commun, puis éventuellement le vélo, la marche, la trottinette, etc. pour multiplier, régler tous les problèmes de déplacement.
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1: Sandrine Claveria, bonjour.
3: Bonjour.
1: Vous êtes conseillère mobilité à la Pige.
3: Alors, conseillère mobilité, nous accompagnons le public qui rencontre un problème de mobilité. Donc, mobilité, c'est au sens large. Ça peut être quelqu'un qui a besoin de passer un permis de conduire, quelqu'un qui a eu un permis suspendu ou annulé, on va l'accompagner dans les démarches auprès de la préfecture, quelqu'un qui a besoin d'apprendre à utiliser les transports en commun, peut-être juste parce qu'il a peur, tout simplement. Donc là, on va mettre en place, on va proposer à ces personnes-là de mettre en place des ateliers théoriques et des ateliers pratiques pour pouvoir travailler cette peur d'utiliser les transports en commun. Dans un premier temps, ce sont des ateliers théoriques. Donc on va travailler en fonction du territoire et on va rechercher les mobilités, les moyens de transport possibles. Donc ça peut être le bus, ça peut être le train, ça peut être des pistes cyclables, ça peut être du covoiturage. Et on va travailler aussi sur tout ce qui est les cartes de réduction et les cartes de gratuité. En fonction de ça, on va après, avec les personnes, travailler d'un point A à un point B. Et on va évaluer le temps qu'elles vont mettre pour pouvoir se déplacer de ce point A à ce point B avec les transports en commun. Pouvoir se déplacer en toute autonomie pour les démarches sociaux, professionnelles et personnelles. On est directement au contact des personnes, donc les personnes sont orientées par des prescripteurs. Les prescripteurs, ça peut être France Travail ou toute structure d'insertion socio-professionnelle.
1: Et qui donc détermine finalement les besoins de telle ou telle personne.
3: C'est ça. Les prescripteurs nous envoient une fiche de liaison. Le conseiller mobilité va recevoir la personne, c'est un entretien qui dure une heure, pour un diagnostic mobilité. Durant ce diagnostic mobilité, on va prendre connaissance de la situation personnelle et professionnelle de la personne et de ses habitudes de déplacement et voir avec elle quels sont ses besoins en mobilité. À la fin du diagnostic de mobilité, on va proposer un plan d'action. Voilà. Et là, on va mettre un plan d'action adapté aux besoins de la personne.
1: C'est en fait un travail de mise en confiance avec les personnes.
3: Oui, c'est un travail de mise en confiance. On travaille sur les peurs. On essaye de faire changer en fait les habitudes de déplacement, tout en leur faisant prendre confiance et de l'autonomie. Et c'est pour ça qu'après, on met en place des sorties sur le terrain. Par exemple, moi, je suis basée sur le secteur de Lunel. Donc, du coup, on va partir de Lunel. On part de Lunel, on vient sur Montpellier en train.
4: En quelques instants, notre train va arriver en gare de Montpellier-Saint-Rome. Terminus du train, veillez à ne rien oublier.
5: Véronique, vous êtes en voyage là depuis Lunel?
6: Oui, je suis à la découverte de Montpellier du coup. Donc voilà, on m'apprend à m'habituer à prendre les transports en commun du coup, pour me déplacer et tout, et pour apprendre à se déplacer justement.
5: Cet accompagnement de Sandrine, c'est important pour vous?
6: Oui, pour moi, oui. Du coup, pour moi, oui, parce que comme je viens d'arriver, ça fait que 3 mois que je suis ici. Donc pour moi, oui, c'est très important de se connaître, se déplacer et avoir ces possibilités justement à travers la piche de m'informer et tout.
5: Afsa, aujourd'hui on voyage en tramway dans la ville de Montpellier.
6: Oui.
5: Mais par contre, vous avez découvert avec la pige le vélo.
6: Oui, j'ai découvert le vélo et c'était une très bonne expérience parce que je ne connaissais pas du tout. Je connaissais que le vélo normal. Mais le vélo électrique, c'est très bien, je trouve. C'est très bien pour se déplacer, pour plusieurs choses. Il y a beaucoup d'endroits où on peut trouver le vélo électrique. Donc aussi, c'est pratique pour les personnes. Par exemple, s'ils descendent du tram, ils peuvent prendre le vélo électrique pour aller autre part. Oui, c'est la première fois que je viens avec la pige. Et du coup, je suis très contente parce que du coup, ça sera une nouvelle aventure.
5: Et puis, vous n'êtes pas toute seule?
6: Non, je ne suis pas toute seule. Je suis avec un groupe et ça se passe très bien. J'ai déjà fait une sortie avec eux, donc c'est très bien.
7: Station Comédie.
3: Mais c'est aussi, quand on arrive en ville, c'est aussi pouvoir se déplacer à pied. Comment je me repère sur un plan? Comment je me repère sur un panneau d'affichage? Comment je me repère avec mon smartphone sur les applications? Et tout ça, petit à petit, au bout d'une ou deux sorties, les personnes deviennent autonomes. Et donc, grâce à cette autonomie, ils vont pouvoir élargir leur recherche d'emploi.
5: Jessie, avec la pige, on découvre des moyens de transport, mais aussi des facilités pour pouvoir utiliser des véhicules.
8: Totalement. Bah alors, en fait, on va découvrir la carte solidarité avec la région, donc qui va nous permettre d'avoir le bus gratuit. La carte Solidario pour avoir 10 trajets avec le train gratuit. Donc ça va nous aider à, par exemple, chercher du boulot. Nous, ça nous a aidé à passer le permis de conduire, en fait, avec une collègue à l'auto-école Clé de Route à Montpellier. Donc avec la plateforme mobilité et avec la piche, ce qui était génial, c'est qu'on a eu une grosse aide de la région, on a pu payer beaucoup moins cher que ce qu'on aurait dû et passer notre permis grâce à la pige en fait. Vive la pige, carrément. Vive la pige de Lunel.
1: C'est un vrai travail éducatif, pédagogique aussi.
3: C'est ça, c'est très pédagogique.
1: La solidarité, c'est pas simplement donner de l'argent, c'est donner du temps et de l'humain.
3: C'est ça.
1: C'est ce qui vous intéresse dans ce métier?
3: Oui, oui, c'est ce qui m'intéresse. Moi, à la base, je ne suis pas du tout conseillère mobilité. Hein. J'étais formée en tant que comptable. Et là, il y a quelques années, j'ai passé mon diplôme de conseillère mobilité pour être plus proche des personnes.
1: Et ce travail-là vous passionne, vous intéresse?
3: Ah oui, oui, oui, énormément. C'est très, très intéressant au niveau du contact avec les personnes. On est tous différents, mais on a tous quelque chose à apporter. On fait des entretiens individuels, bien sûr, hein, mais on travaille beaucoup en collectif. Et au niveau du collectif, il se crée des liens sociaux importants avec les personnes.
1: Le collectif, c'est-à-dire à la fois avec les gens qui ont besoin de cette solidarité, mais aussi peut-être le travail avec d'autres conseillers.
3: Oui, on travaille, nous, avec les conseillères mobilité des 3 antennes, où du coup, les personnes mettant du bassin de Thau travaillent, vont faire une sortie avec les personnes de Lunel. Et ça crée des liens d'amitié et de partage aussi, qui se poursuivent au-delà de ces ateliers-là, puisque nous, on a des dames qui ont créé des groupes, par exemple, des groupes pour sortir, pour aller faire des balades, pour faire des randonnées, pour aller accompagner les enfants à l'école. Du coup, elles y vont en groupe.
1: Finalement, elles profitent de ce qu'elles ont appris, elles le partagent.
3: C'est ça, elles le partagent.
1: C'est fantastique.
3: C'est fantastique.
1: Et c'est en fait des ateliers qui se déroulent à peu près régulièrement ?
3: Alors, très régulièrement, on essaye d'en mettre au moins une fois tous les deux mois. On a d'autres ateliers à proposer, puisqu'on fait de la sécurité routière aussi. Donc, on a d'ateliers sécurité routière, on fait de la relaxation, on fait de la sophrologie. Voilà, on propose divers ateliers.
1: C'est un travail qui vous plaît ?
3: Oui, oui, oui, énormément. Là, pour l'instant, je ne compte pas changer.
1: Si quelqu'un, en écoutant ce magazine, était tout d'un coup intéressé, interpellé par rapport à ce besoin, est-ce qu'il y a un contact possible, hein ?
3: Alors, il faut qu'il prenne contact, soit si la personne est accompagnée par une structure d'insertion socio-professionnelle, voire directement avec son conseiller, sinon avec France Travail, ou alors avec une assistante sociale.
1: Merci Sandrine.
3: Avec plaisir.
1: Dans l'organigramme de la Pige, il y a un conseiller qui est centré sur la mobilité vélo. C'est Arthur Touya, bonjour.
9: Et bonjour.
1: Cette activité donc de solidarité, de mobilité en vélo, elle fonctionne comment ?
9: Eh bien, les gens viennent nous voir, ou alors des prescripteurs, des associations extérieures nous indiquent des gens, et on les intègre donc en un programme qui s'appelle Vélo Ego.
1: C'est égo pour tous ?
9: Exactement, et il y a une notion d'inclusivité, bien évidemment, dans le nom Vélo Ego. Et pour cause, c'est un dispositif qui s'adresse à des gens qui sont souvent en précarité économique ou qui ont des problématiques de mobilité à gérer.
1: Alors le vélo, il y a le vélo à pédales et puis le vélo électrique.
9: Exactement, les deux ont des pédales, bien évidemment. Mais en effet, il y en a un qui a une petite aide, celle d'un moteur et d'une batterie. Nous, dans le dispositif Vélo Ego, on ne parlera que de vélo mécanique, comme on dit. Mais bien évidemment, si les personnes veulent s'orienter vers l'achat d'un vélo électrique, on saura les aiguiller sur quel modèle et leur donner quelques adresses, quelques bons plans. Concrètement, avant de leur fournir un vélo, on va déjà s'assurer qu'ils savent bien en faire, qu'ils maîtrisent donc la chose. Et donc, ça passe par des cours en vélo-école. Très clairement, il y aura des lieux sécurisés avec un petit parcours qu'on va leur faire pour s'assurer qu'ils ont une bonne motricité, leur apprendre aussi les bases, bien sûr, de l'équilibre à vélo. Parce que forcément, le dispositif s'adresse à la fois à des gens qui ne savent pas du tout rouler, et aussi à des gens qui ont déjà fait du vélo dans leur vie et pour lesquels ce sera plus un perfectionnement. C'est vrai qu'on a tous des souvenirs très lointains des premières fois où on a fait du vélo. Souvent, quand on a eu de la chance, ça va être nos parents qui vont nous avoir appris. Mais on se rend compte qu'il y a une grosse inégalité d'apprentissage, surtout des inégalités de genre. Et très clairement, on le voit énormément. On met beaucoup plus facilement les petits garçons sur des vélos quand ils sont jeunes que des petites filles. Et on le ressent même à l'âge adulte, cette grosse inégalité d'apprentissage du vélo qui est liée juste à des inégalités de genre à la base.
1: La place du vélo en tant qu'outil de circulation a quand même beaucoup évolué récemment.
9: Exactement, il y a une grosse évolution qui a lieu à la fois dans les villes et dans les banlieues et les proches campagnes, où on voit que les mentalités changent. Les pouvoirs politiques aussi en sont acteurs, bien évidemment, en mettant à disposition des infrastructures de plus en plus abouties pour qu'il y ait vraiment une continuité cyclable et des villes et des campagnes qui soient accessibles à vélo.
1: Finalement, vous proposez un permis vélo ?
9: C'est un peu ça, donc il n'y a pas ce côté diplôme à la fin, bien évidemment, mais il y a ce petit côté l'école du vélo. Tout simplement parce qu'on ne se contente pas de séances vélo où on va mettre les gens assis sur la selle. Derrière le côté vélo-école, il y a aussi des séances de code de la route, des séances vraiment où on va rouler en milieu cible, c'est-à-dire dans la rue, et on va évoluer dans l'espace pour voir un peu comment aborder les intersections, mais aussi de la mécanique vélo. On leur propose en effet, en fin de circuit, une initiation à la mécanique qui leur permet vraiment de gagner en autonomie et en indépendance dans le cas où ils auraient une crevaison ou un frein à régler.
1: Arthur Touya, vous êtes donc conseiller à la mobilité vélo, vélo égo, dans le sens de égalité, être égaux par rapport à ce moyen de locomotion. Est-ce que vous avez rencontré des gens qui avaient pratiqué justement cet apprentissage ?
9: Ça tombe très bien parce que le dispositif, il vient tout juste de commencer. Et donc là, dès hier, on avait donc trois personnes qui, à 9h du matin, quand elles sont arrivées à la session, elles ne savaient pas rouler à vélo. Et à 11h, à la fin de la séance, elles savaient rouler, elles étaient toutes contentes.

0: un équipement vélo qui peut être coûteux, hein, plus ou moins, pour les gens qui en ont exprimé le besoin et pour qui on voit que ça peut être intéressant pour eux de se déplacer à vélo, on a donc la possibilité de leur fournir un vélo en fin de parcours.
1: Quand on partait de bon matin, quand on partait sur les chemins, à bicyclette.
2: Arthur Touillard, vous êtes conseiller à la mobilité vélo Ego. Vous êtes cycliste, vous êtes passionné de vélo.
0: Je suis cycliste depuis longtemps et en effet, quand on bosse dans le vélo, souvent il y a un petit côté métier passion. Et en effet, ça fait très longtemps que je roule à vélo, que ce soit pour mes déplacements privés ou pour des sorties que je vais faire le week-end. Ça fait partie intégrante de ma vie. Avant de travailler là-dedans, j'étais déjà un cycliste aguerri et sinon militant, au moins qui prônait l'utilisation du vélo au quotidien.
2: La place du vélo dans la ville, notamment à Montpellier, est de plus en plus importante.
0: Mais on le voit parce que de plus en plus de gens viennent vers nous et se disent « mince, mais la ville est en train de changer ».
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4: Bonjour à toutes et à tous dans l'actualité du jour. Se rendre à Paris en vélo adapté, tel est le défi relevé par le Montpelliérain et ancien rugbyman de haut niveau, Mehdi Degmash. En effet, il s'est lancé dans le défi kilomètre zéro qu'il a partagé sur ses réseaux sociaux. Et cette semaine a commencé son périple jusque Paris. Il en aura pour une quinzaine de jours. Il faut savoir qu'après un tragique accident, Mehdi Degmash a été amputé des deux jambes. Commençant peu à peu à se reconstruire, il est devenu le premier Français à répondre aux critères pour être équipé d'une prothèse électronique. Il n'a pas abandonné le sport pour autant et est même devenu champion de France de para-canoë. Il fut d'ailleurs porteur de la flamme paralympique en 2024. Si vous souhaitez le suivre tout au long des 960 km de son aventure, vous pouvez vous abonner à son compte Instagram, le compte Mehdi Degmash. Cette semaine, à Montpellier, une nouvelle caserne de pompiers a été mise en service dans le quartier Restanque. Elle a nécessité 50 travaux et coûté 13 millions d'euros, en majeure partie réglés par le département de l'Hérault, le reste ayant été financé par la métropole. Abritant 43 sapeurs-pompiers et 75 volontaires, cette 73e caserne du département sera équipée dans les prochains jours d'un fourgon pompe-tonne électrique dernière génération. Si la caserne est déjà effective, son inauguration aura lieu le 9 juin. Le magazine L'Étudiant, à l'origine du palmarès des meilleures villes étudiantes françaises, vient de publier son classement pour l'année 2025-2026. Et la capitale héraultaise y pointe à la troisième place. Derrière Toulouse et Rennes, Montpellier confirme donc son attractivité universitaire au niveau national, et ce grâce à la gratuité de ses transports et la qualité de vie étudiante. Cap désormais sur 2027 pour, qui sait, aller décrocher une première place. La région poursuit ses investissements dans le domaine de la transition énergétique. Ainsi, 570 millions d'euros vont être investis sur 5 ans. Carole Delga, présidente de la région, a annoncé vouloir axer son plan sur l'éolien en mer. Objectif, atteindre le million de personnes recourant à l'énergie éolienne d'ici 2032. D'autre part, des aides à l'achat des véhicules électriques ont été annoncées. Elles doivent permettre aux futurs acheteurs de bénéficier d'une aide pouvant s'élever jusqu'à 1600 euros via un éco-chèque. Fin de ce flash. Excellent week-end à tous sur Radio Aviva.

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1: Bonjour à toutes et à tous et bienvenue sur Radio Aviva, le 88 FM radio-aviva.com pour nous retrouver sur notre site internet et au format podcast ce mois-ci. Donc le mois de juin, c'est le mois des fiertés et un des rendez-vous piliers de cette période, c'est la Pride ou alors la marche des fiertés de Montpellier prévue pour cette année pour le 19 et 20 juin prochain avec donc un début le vendredi soir avec l'apéro Pride le lendemain à partir de 12h30 au Jardin du Pérou pour le défilé avec une quinzaine, entre 15 et 20 chars, donc ils vont défiler pendant toute l'après-midi. C'est la 33e édition appelée Touche pas à ma Pride pour parler de la programmation de l'événement en tant que tel et aussi de l'évolution du contexte actuel des luttes sociales, notamment des luttes contre l'homophobie. Olivier Vaillé, le président de l'association donc Fierté Montpellier Pride, et qui organise aussi donc la Pride de Montpellier. Bonjour à vous.
2: Bonjour, bonjour à Radio Aviva, aux spectateurs et spectatrices.
1: Vous êtes donc en studio pour parler, nous annoncer cette 33e édition. Parlez-nous-en un petit peu, qu'est-ce qui va se passer? Comment est-ce qu'on peut la résumer en fait?
2: C'est comme chaque année, depuis la première marche sur Montpellier et comme depuis toutes les marches, c'est une manifestation militante revendicative portée en musique, où nous avons des mots d'ordre et des revendications politiques sur la lutte contre les discriminations LGBTQIA+phobes et au-delà de toute forme de discrimination telle que elles apparaissent dans nos sociétés. Avec le racisme, l'antisémitisme, l'islamophobie, l'andiphobie, etc. Voilà, puisque le rejet des autres est un poison au sein de nos sociétés et qu'on doit continuer à marcher encore à l'heure actuelle, voire même on doit encore plus marcher vu les potentielles échéances électorales qui risquent d'arriver.
1: On va en parler justement, mais concernant le programme de cette 33e édition, ça commence donc le 19 juin, le vendredi, avec l'apéro Pride. Qu'est-ce qui est prévu du point de vue musical, du point de la programmation? Quels artistes seront présents? Et après, on partira sur le côté défilé du lendemain.
2: Donc, sur le vendredi, c'est généralement une mise en avant des associations de la ville de Montpellier ou de l'aire métropolitaine ou de l'Hérault, donc avec participation entre autres de la section danse de Chemin des Cimes, de Sonny Chorus, la chorale de Chemin des Cimes. Et puis après, il va y avoir différentes personnes qui vont se suivre, des collectifs de Montpellier ou d'origine montpelliéraine qui vont passer différents types de musique. Et on aura aussi un guest, donc MC, chanteur de rap LGBTQIA+. Et voilà, ça ce sera pour le vendredi, ça se finira à minuit. Ensuite, les bénévoles feront le ménage pour accueillir le reste des événements à partir du lendemain.
1: Parce que la soirée se fait au Jardin du Pérou.
2: Ça se fait au Jardin du Pérou, oui. À partir de 18h, 19h. Et le lendemain, on aura l'installation. Et puis après, le village des associations, des institutions. Donc là, c'est toutes les associations qui tiendront leur stand de manière à faire, à montrer la richesse du tissu associatif tel qu'il existe et avec toute la diversité du tissu associatif. Que ça aille de l'aide aux demandeurs, demandeuses d'asile, à l'aspect santé, lutte contre le VIH, les IST, sensibilisation sur les effets psychotropes du chemsex, des choses comme ça. Et puis les associations un petit peu plus sociales, revendicatives, comme SOS Homophobie, les Alliés du Barreau, ce type d'associations. Et des associations aussi communautaire mais plus convivial comme convivial ou sportive comme Chemin des Cimes, Loom. Il y aura aussi la présence des syndicats qui nous aident toute l'année à lutter contre les LGBTQIA+phobies dans le monde du travail parce que ça reste quand même aussi un sujet dans nos sociétés.
1: Le but de ce village, en fait, c'est on arrive avec plein de questions, si jamais on en a, et on peut repartir avec beaucoup de réponses, beaucoup de solutions, beaucoup d'accompagnement aussi. C'est une des volontés de ce village-là, le samedi matin.
2: Oui, tout à fait. C'est toutes les personnes qui ne connaissent pas forcément, qui vont venir pour la marche ou qui vont commencer à se balader ou autre, elles ont la possibilité de rencontrer, de discuter, de s'ouvrir Ça fait à la fois information, sensibilisation. Ça peut être sur différents sujets qui concernent tout le spectre de la lutte contre les discriminations. Donc, on aura aussi un stand du coup de SOS Racisme et de la Ligue des Droits de l'Homme. Les discours des associations et institutions sera vers 3h. Voilà. Juste avant, on aura eu un temps mémoriel avec, entre autres, l'essor de la perpétuelle indulgence et les acteurs associatifs, acteurs et actrices associatifs, pour toutes les personnes victimes de discrimination LGBTQIA+ phobes qui sont mortes dans le monde. Et ensuite, donc, les discours. Et puis après, le départ de la marche qui devrait se faire aux alentours de 4h.
3: Effectivement, donc rien à voir avec midi et demi. J'avais une information erronée, j'en suis désolé. Donc une quinzaine, entre 15 et 20 chars donc seront présents. Globalement, le parcours, qu'est-ce qu'il va faire?
2: On repart sur le parcours un petit peu plus historique de la marche, hein, c'est-à-dire qu'on fait une boucle du Pérou au Pérou, et là on va repasser par la rue Foch, puis la préfecture, rue de la Loge, la Comédie. Et ensuite, boulevard Pasteur, enfin boulevard Louis Blanc, boulevard Pasteur, et remonter l'allée Henri IV de Montmorency pour la fin du spectacle et l'apéro, enfin l'apéro géant Pride avec des concerts, des DJ et avec en guest la chanteuse Ebony qui viendra cette année pour animer cette soirée.
3: En parlant justement de tête d'affiche, vous avez aussi des marshals cette année pour la 33e édition, pardon, comme chacune des anciennes. Qui sont-ils et quels seront leurs rôles pour donc cette édition de la Pride?
2: On a décidé cette année exceptionnellement de prendre d'abord deux associations marraines en fonction justement de l'intersectionnalité des luttes, parce que comme j'ai dit, les discriminations sont un poison, et donc on a choisi SOS Racisme qui avait historiquement mené aussi un combat par rapport au racisme que subissaient entre autres les jeunes des banlieues, et qui continuent d'ailleurs de le subir à l'heure actuelle. Et la plus vieille association de France, hein, c'est-à-dire la Ligue des Droits de l'Homme, ou Ligue des Droits de l'Humain. Donc on aura Dominique Sopo et Nathalie Tellio qui seront présents, ainsi que les sections et locales de ces structures qui seront là pour animer, puisqu'elles seront présentes sur un char. Et puis après, on a nos invités d'honneur Marshall. Donc on a la chance d'avoir, si tout se passe bien, Maître Alice Ncom, donc avocate camerounaise, hein, qui depuis 1976 se bat pour les droits des LGBTQIA+ dans son pays, au Cameroun, donc qui revient cette année. Elle avait déjà été là en 2020 pour la Pride, où c'était Nos fiertés sont sans frontières. Et donc elle revient cette année parce qu'elle considère que les messages qui sont portés sont absolument essentiels, et que ça fait aussi bouger les lignes dans son pays et dans les pays d'Afrique, où hélas, on le voit par exemple au Sénégal, il y a un recul des droits avec des formes de radicalisation de certaines parties du pouvoir.
3: Je vous coupe et on repartira sur ce sujet-là d'ailleurs tout à l'heure après la courte pause musicale, pour repartir donc sur les sujets de fond de cette lutte sociale. Justement, merci à vous, Olivier Vaillé, d'avoir présenté donc la 33e édition de cette Pride qui va se passer du 19 au 20 juin. À tout de suite.

0: sommes de retour toujours sur Radio Aviva pour donc annoncer la marche des fiertés de ce 19 et 20 juin prochain. Nous sommes donc aussi en plein mois des fiertés. Aviva. Et justement, donc de partir en pause musicale, Olivier Vaillé, donc le président de Fierté Montpellier Pride, qui organise la marche des fiertés donc de cette année, comme toutes les autres avant d'ailleurs, nous parler justement des conditions qu'il peut y avoir aussi pour la communauté LGBTQIA+. En dehors de la France, dans les pays étrangers, notamment au Sénégal, on pense à cette loi qui a été votée fin mars dernier, qui durcit la répression des personnes homosexuelles et des personnes de la communauté LGBTQIA+. Aujourd'hui, donc pour cette 33e édition, est-ce qu'elles seront représentées, ces minorités qui sont dans les pays étrangers, qui doivent venir en France ou dans les pays européens qui sont cléments avec ces communautés-là, est-ce qu'ils seront représentés, pardon, pour cette 33e édition?
1: Bah, ils seront représentés entre autres au travers de Maître Alice Ncom, et puis après on a aussi Fierté Montpellier Pride, parce que c'est pas uniquement la marche des fiertés, c'est aussi le centre LGBTQIA+ de l'aire métropolitaine de Montpellier. On a un pôle de demandeurs et demandeuses d'asile, et parmi nos bénévoles, nous aurons énormément de personnes, de bénéficiaires, d'anciens bénéficiaires, et qui ont trouvé refuge en France, ils et elles ont dû quitter leur pays, que ce soit en raison de leur orientation sexuelle et ou identité de genre. On a des personnes qui seront, des bénévoles qui viendront du coup de Russie, du Moyen-Orient, d'Afrique, voire d'Amérique du Sud, parce que effectivement, un petit peu partout dans le monde, les droits sont attaqués, même en Europe. Il y avait jusqu'à il y a pas si longtemps que ça, même dans l'Union européenne, la Pologne qui avait fait énormément de choses à l'encontre des LGBTQIA+, et puis il y avait la Hongrie avec Viktor Orban qui heureusement a perdu les élections législatives, mais qui avait fait un véritable recul sur ce point de vue-là, avec un climat de haine qui se répercutait sur nos ADF. Et avec aussi les tentatives d'interdiction de certains mouvements ou de propagande LGBTQIA+, qui, à l'instar des politiques menées par Vladimir Poutine en Russie, considèrent que être LGBTQIA+, ou en faire la promotion, est une atteinte morale à la société et au monde, nous sommes considérés comme des terroristes.
0: Aujourd'hui, on perd donc de la vitesse dans les luttes contre l'homophobie, la LGBTQIA+ phobie.
1: Le retour, que ce soit en France ou dans le reste du monde, d'une forme d'extrémisme, de radicalisation conservatrice dans énormément de pays, fait forcément reculer tous les droits humains, que ce soit les droits des personnes racisées, les personnes étrangères, le droit des femmes et les droits des personnes LGBTQIA+. On peut pas véritablement être dans la contestation et dans la résistance sur ce point de vue-là si on ne pense pas à ce qui se passe aux États-Unis, ce qui se passe en Russie, ce qui se passe en Argentine. Enfin, voilà, il faut qu'on combatte et il faut qu'on s'unisse avec toutes les forces de la société civile, des associations et des politiques qui auront le courage de mener de front ce genre de choses, d'avoir ce genre de combat, parce que oui, c'est absolument nécessaire. On a des vagues réactionnaires, on a des augmentations de LGBTQIA+ phobie. La ville de Montpellier a connu il n'y a pas si longtemps que ça des dégradations symboliques sur des drapeaux rainbow qui avaient été soit mis en place par la ville de Montpellier au niveau de la gare sud de France et ou par des associations de quartier au niveau des Beaux-Arts. Ces forces réactionnaires, même si elles ne sont pas majoritaires par rapport au nombre de personnes en France, ce sont des personnes qui sont hyperactives et qui sont de plus en plus influentes et qui, elles, se déplacent lors des élections.
0: Et au niveau national, il y a le 30e rapport de l'association SOS Homophobie qui est sorti pour le 17 mai, journée internationale de la lutte contre l'homophobie, qui recense une augmentation des cyberharcèlements, des guet-apens, une nouvelle manière en fait de persécuter cette communauté-là. Est-ce que vous le voyez aussi de votre point de vue?
1: Bah, comme j'ai dit, on a eu des actes oui. de démonstration sur la ville de Montpellier. Donc oui, il y a des personnes qui sont victimes de ce genre de choses. Donc le 17 mai, c'est la journée internationale de lutte contre l'homophobie, la biphobie, la transphobie. Désolé.
0: Il faut, vous avez raison.
1: Voilà. Et donc oui, on a une augmentation. On a une augmentation, entre autres, des phénomènes liés à Internet ou autre. Bon, ben ça faisait quand même quelques années où la parole de la haine se libère sur les commentaires, sur les réseaux sociaux, parfois sur voire même sur les sites de journaux ou autres. Il n'y a pas de modération, il n'y a pas de plaintes qui sont menées jusqu'au bout par les personnes responsables de ces pages ou de ces médias. Et effectivement, au travers des nouveaux systèmes qui existent, entre autres des applications, soit de rencontres, soit des forums ou autres, il y a effectivement des tentatives véritablement d'embuscade, de manière à faire souffrir, à taper du LGBTQIA+. Donc oui, c'est un phénomène sur lequel il faut faire extrêmement attention. Et on sait parfaitement qu'il risque d'y avoir encore plus de libération de ces haines en fonction des résultats des prochaines élections.
0: Justement, avant de parler des prochaines élections, parlons des précédentes. Donc, Michel Delafosse a bien sûr été réélu, ça je ne vous l'apprends pas. Mais est-ce que vous posiez des questions sur l'avenir de la Pride si jamais il n'était pas réélu, si c'était par exemple Nathalie Oziol ou Moed Altrad qui passait à la tête de Montpellier?
1: Je ne pense pas. En toute sincérité, les personnes qui sont maires ou qui se présentent, généralement, nous on est une organisation, on fait une marche, on dépose des dossiers, des ODP, des dossiers grand rassemblement pour aller auprès de la préfecture. S'il y avait des tentatives d'interdiction de la part de quelconque parti, nous de toute façon notre but ce serait de nous battre et de nous battre pour continuer à marcher, pour continuer à revendiquer et en utilisant tous les moyens légaux pour ce genre de choses. Donc la question pour l'instant, sur tous les précédents mandats qu'il y a eu, quelle que soit la personne qui était à la tête de la ville de Montpellier depuis 30 ans, on va dire qu'il y a du soutien, une forme de soutien, c'est pas parce qu'il y a du soutien que nous ne serons pas vigilants à la fois sur la tenue de la marche, mais aussi sur l'application de la lutte contre les discriminations et de la promotion des diversités dans le reste des aspects de la vie sociale de la ville.
0: Très rapidement, avant de conclure cette émission, justement, nous sommes à même pas un an des futures élections présidentielles. LFI est donnée aussi au second tour. Il y a une grande chance pour que le RN aussi. Qu'est-ce que vous voyez aussi qu'à l'avenir, du coup, vous donnez à la lutte contre LGBTQIA+phobie, une fois qu'on aura un nouveau président?
1: Président ou présidente. Sur ce point de vue-là, de toute façon, les associations comme Fierté Montpellier Pride et quasiment toutes les associations LGBTQIA+ sont des associations politiques. Du moment qu'on se bat pour les droits des êtres humains, on est politique. Par contre, on est apartisan. Le fait d'être apartisan ne veut pas dire que on ne peut pas avoir un certain nombre de valeurs socles, que ce soit du point de vue des droits humains ou autres, pour savoir reconnaître des ennemis de nos valeurs. Donc sur ce point de vue-là, le Rassemblement National, il est clair que nous ne sommes pas en accord avec eux, et nous ne sommes pas en accord avec une partie de l'électorat du Rassemblement National. Il faut pas oublier quand même qu'on a aussi des membres de notre communauté qui votent Rassemblement National. C'est regrettable. C'est un travail que nous avons à faire sur ce point de vue-là, de sensibilisation, d'éducation, je pense, et d'essayer justement de faire ce travail d'intersectionnalité. Parce qu'il y a aussi des tentatives de création de mouvements LGB, c'est-à-dire des personnes qui refusent de considérer que L'identité de genre est un combat de notre communauté et qu'il y a aussi des associations d'extrême droite qui commencent à être créées au niveau de en France. Nous avons précisé cette année dans nos statuts que nous étions antifascistes.
0: Merci beaucoup, Olivier Vaillé, c'est une bonne manière de terminer cette émission. Merci à vous. Je rappelle que vous êtes le président de Fierté Montpellier Pride qui organise la Pride et la Marche des Fiertés donc le 19 et 20 juin prochain. Un dernier mot pour conclure cette émission.
1: Nous allons bientôt avoir un nouveau local, donc les personnes qui jusqu'à présent étaient habituées à nous rejoindre au 21 boulevard Pasteur à partir de après la Pride. La nouvelle adresse, ce sera 3 avenue Clémenceau, pas très loin du Dôme, juste à côté de l'arrêt de tram de la ligne 5 Saint-Denis-Gambetta.
0: La Pride, c'est donc le 19 et 20 juin prochain. Merci à vous d'avoir écouté cette émission jusqu'ici. Elle est à présent terminée. Je vous propose de la réécouter au format podcast sur notre site internet radio-asia.com. À très vite sur le programme.
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2: Bonjour à toutes et à tous et bienvenue dans votre agenda. Voici les événements et les sorties à venir. Le 9 juin de 18h à 20h à la Halle Tropisme, que vous soyez débutant ou initié en céramique, venez exploiter votre fibre artistique tout en sirotant une boisson offerte. Et ce, grâce à une technique traditionnelle de peinture sur céramique typique des azulejos, réalisée avec des flacons à pointe fine. Pour vous inscrire, appelez la Halle Tropisme. Nous sommes en plein printemps des comédiens et Radio Aviva, média partenaire de l'événement, vous rappelle que le 9, 10 et 11 juin prochain aura lieu le spectacle intitulé « Il y avait une forêt dans l'histoire », une création de la compagnie L'Autre Théâtre, mise en scène par Caroline Cano, Marion Coutarel, Bélac Zupon et Brigitte Négro. Pour les 30 ans de la troupe, il y est question de récits intimes, d'introspection et d'ambiance très forestière. Toujours au programme du printemps des comédiens, au Domaine d'Eau, les 10, 11, 12 et 13 juin, venez assister à la représentation de Stella Maris, un spectacle mis en scène par Georges Lavaudan, qui met en scène deux des protagonistes du Misanthrope de Molière. En partenariat avec l'ISS et l'ACM Corpo, le pôle culture de la faculté de médecine de Montpellier organise une soirée scène ouverte. Ce tremplin pour les jeunes artistes sera sans doute le moyen de passer une très bonne soirée riche de rencontres. C'est le 10 juin à la faculté de médecine de Montpellier à 19h30. Et on termine cet agenda avec Babel Torre Viva, un spectacle de danse dirigé par le chorégraphe David Coria qui aura lieu au Théâtre Molière de Sète le 11 juin prochain à 21h30. Une exploration par la danse de la question du pouvoir. Ainsi s'achève l'agenda des sorties de Radio Aviva. Rappelons ici que les auditeurs membres du Club Aviva peuvent recevoir les informations concernant les invitations disponibles pour les spectacles de nos partenaires. À bientôt sur Radio Aviva.
3: Bonjour, quoi de beau à la télé pour cette soirée du 6 juin sur TF1 Star Academy, le concert événement sur la scène du Zénith de Toulon. Les académiciens de la dernière édition de l'émission offrent un spectacle d'envergure durant lequel ils revisitent les moments forts de leur parcours au château. Sur France 2, qui restera dans la lumière, divertissement présenté par Bruno Guillon. Sur France 3, meurtre en Balagne, téléfilm. Sur France 4, acide, film avec Guillaume Canet. Selma, 15 ans, grandit entre ses deux parents séparés. Des nuages de pluie acide et dévastatrice s'abattent sur la France. Cette famille fracturée va devoir s'unir pour survivre. Sur Sister, The Truman Show, film avec Jim Carrey. Sur France 5, Échappée Belle, magazine sur le thème Émilie-Romagne, le goût de l'Italie. Et puis sur Arte, Sagrada Familia, le rêve achevé de Gaudi, documentaire. À Barcelone, l'imposante basilique de la Sagrada Familia, œuvre hors norme de l'architecte catalan Antoni Gaudi, n'est toujours pas achevée. Très belle soirée télé à tous.
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1: Bonjour à toutes et à tous dans l'actualité du jour. Se rendre à Paris en vélo adapté, tel est le défi relevé par le Montpelliérain et ancien rugbyman de haut niveau, Mehdi Degmash. En effet, il s'est lancé dans le défi Kilomètre Zéro qu'il a partagé sur ses réseaux sociaux. Et cette semaine a commencé son périple jusque Paris. Il en aura pour une quinzaine de jours. Il faut savoir qu'après un tragique accident, Mehdi Degmash a été amputé des deux jambes. Commençant peu à peu à se reconstruire, il est devenu le premier Français à répondre aux critères pour être équipé d'une prothèse électronique. Il n'a pas abandonné le sport pour autant et est même devenu champion de France de para-canoë. Il fut d'ailleurs porteur de la flamme paralympique en 2024. Si vous souhaitez le suivre tout au long des 960 km de son aventure, vous pouvez vous abonner à son compte Instagram, le compte Mehdi Degmash. Cette semaine, à Montpellier, une nouvelle caserne de pompiers a été mise en service dans le quartier Restanque. Elle a nécessité 50 travaux et coûté 13 millions d'euros, en majeure partie réglés par le département de l'Hérault, le reste ayant été financé par la métropole. Abritant 43 sapeurs-pompiers et 75 volontaires, cette 73e caserne du département sera équipée dans les prochains jours d'un fourgon pompe-tonne électrique dernière génération. Si la caserne est déjà effective, son inauguration aura lieu le 9 juin. Le magazine L'Étudiant, à l'origine du palmarès des meilleures villes étudiantes françaises, vient de publier son classement pour l'année 2025-2026. Et la capitale héraultaise y pointe à la 3e place. Derrière Toulouse et Rennes, Montpellier confirme donc son attractivité universitaire au niveau national, et ce grâce à la gratuité de ses transports et la qualité de vie étudiante. Cap désormais sur 2027 pour, qui sait, aller décrocher une première place. La région poursuit ses investissements dans le domaine de la transition énergétique. Ainsi, 570 millions d'euros vont être investis sur 5 ans. Carole Delga, présidente de la région, a annoncé vouloir axer son plan sur l'éolien en mer. Objectif, atteindre le million de personnes recourant à l'énergie éolienne d'ici 2032. D'autre part, des aides à l'achat des véhicules électriques ont été annoncées. Elles doivent permettre aux futurs acheteurs de bénéficier d'une aide pouvant s'élever jusqu'à 1600 euros via un éco-chèque. Fin de ce flash, excellent week-end à tous sur Radio Aviva.
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2: Bonsoir à toutes et à tous. Ce soir, il fera frais et moins chaud, très agréable après la chaleur de la journée. Les températures chuteront aux alentours de 22 degrés. Demain, dimanche, le vent se lève, des rafales allant jusqu'à 50 km/h dans le centre du département. Je vous souhaite de passer une très belle soirée à l'écoute des programmes de Radio Aviva.

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0: Chers amis, bienvenue dans Chemin de Femmes, à la rencontre de femmes passionnées, engagées, humanistes, des femmes qui font bouger la société, nous encouragent parfois à explorer de nouvelles voies et aussi à avancer sur nos propres chemins. Aujourd'hui, je suis heureuse de recevoir Olivia Adzio. Bonjour Olivia.
1: Bonjour Colline, merci de me recevoir.
0: Alors Olivia, vous êtes consultante en communication de couple, métier que vous exercez suite à un cheminement tout à fait atypique, on en parlera, et notamment grâce à votre grande, voire votre hypersensibilité au son de la voix. Alors Olivia, c'est un plaisir de vous accueillir aujourd'hui.
1: Merci.
0: Vous êtes une jeune femme et vous avez déjà exercé plusieurs métiers avant de devenir consultante en communication de couple. Alors, comment vous vous êtes construite pour trouver votre voix actuelle à vous?
1: Alors, ma voix professionnelle?
0: Oui.
1: Alors, c'est par rapport à ma sensibilité.
0: Oui.
1: Parce que c'est vrai que dans mon enfance, il y avait énormément de choses qui se passaient en moi et je savais pas forcément comment l'expliquer. Et les sons de voix, les bruits du monde... C'était vraiment une extraordinaire parce que j'avais plusieurs sons et je savais pas comment exprimer ces sons face à mon corps, avec mon corps. Donc c'est comme ça que j'ai trouvé ma voix. Et en plus après j'ai exercé mon métier de maître d'hôtel, donc je coordonnais des événements, mariages. Après j'ai créé mon agence événementielle, donc Chère Olivia. Donc de l'organisation de mariage. Et ensuite je me suis dit j'avais besoin de sens et je me suis dit Olivia, sers-toi de ta sensibilité justement pour accompagner l'autre. Et donc je suis devenue consultante en communication de couple et donc je travaille avec la voix.
0: Alors justement, peut-être on peut revenir un petit peu là-dessus, parce que cette sensibilité, voire de, vous dites cette hypersensibilité, ça n'a pas toujours été facile au démarrage. C'est, je crois que c'est important aussi d'en parler par rapport à certains de nos auditeurs, auditrices qui rencontrent aussi cette forme de sensibilité.
1: C'est ça, parce que à l'époque, donc dans mon enfance, on savait pas ce que c'était la sensibilité. Il se passait plein de mouvements dans mon corps, c'est-à-dire c'est comme si quand j'entendais une voix pour imager, d'un coup dans mon corps, il y avait moins 10 degrés et d'un coup 50 degrés. Donc comment on gère cette sensation-là? Et donc j'ai appris au fur et à mesure moi-même à m'auto-réguler et à me dire OK, il se passe ces mouvements en toi. Donc j'ai appris justement avec des petits tips en me parlant justement à réguler ma sensibilité.
0: Mais pour un enfant, c'est pas évident, ça a pas dû être simple à vivre. Est-ce que vous étiez comprise dans votre famille avec cette façon de faire, tout à fait
1: du tout,
0: originale
1: du tout, c'est vrai que c'était pas facile parce que en étant enfant, même à l'école, c'était, il y avait des moqueries aussi. C'était Olivia, arrête de pleurnicher, Olivia, arrête de pleurer. Voilà, c'est des petites choses comme ça. Et c'est vrai que du coup, moi, je me suis plutôt, on va dire, réfugiée dans la nourriture. Parce que je ne savais pas concrètement qu'est-ce que je vivais. Donc pour compenser, voilà, je me suis réfugiée dans la nourriture. Et après, c'est au fur et à mesure du temps que j'ai compris à l'âge de 30 ans que oui. C'était que j'étais hypersensible.
0: C'est vrai qu'on n'en parlait pas certainement à l'époque. C'est quelque chose dont on parle récemment, cette hypersensibilité.
1: C'est vrai.
0: Et alors, est-ce que quel chemin vous avez fait pour arriver à en faire un atout?
1: J'ai beaucoup travaillé. J'ai beaucoup travaillé. Je me suis cachée, on va dire, dans le travail pour justement dépasser ça, ce que je comprenais pas. Et au fur et à mesure du temps, quand j'ai commencé à travailler dans la coordination d'événements et quand j'ai commencé à travailler également dans mon agence événementielle, c'est là que j'en ai fait une force et que je me suis dit, Olivia, grâce à cette sensibilité, que je vais pouvoir accompagner l'autre.
0: Et est-ce que votre famille vous a soutenu? Est-ce que votre famille s'est rendu compte de tout ça?
1: Non, je pense pas. Non, ils se sont pas rendus compte. Et même moi aussi, je savais pas exactement ce que je vivais. Donc c'est vrai que c'était pas facile. C'est pour ça que c'est vrai que je me suis sentie assez seule à ce moment-là, même si ma famille est très, on est très libre et j'ai une famille qui est vraiment aimante. Mais dans cette période-là, c'est vrai que je me sentais assez seule. Bah, c'est pour ça que j'ai compensé avec la nourriture. Et mais au fur et à mesure, justement, là aujourd'hui, ils comprennent ma sensibilité, ouais. Et donc c'est plus facile de se faire comprendre.
0: Est-ce qu'il y a eu des événements qui vous ont permis d'avancer malgré cette sensibilité, ou qui vous ont permis d'avancer grâce à cette sensibilité?
1: Oui, justement, mon métier que je fais actuellement.
0: Oui.
1: Justement, je parlais aussi, je fais des podcasts aussi sur ma sensibilité. Et donc, ça a permis à d'autres personnes de se reconnaître face à mon hypersensibilité. Et donc, justement, avoir un petit groupe de parole et d'accompagner l'autre, de se dire qu'est-ce qui se passe en moi, comment je peux surmonter ça. Mais on le surmonte pas, il faut tout simplement l'accepter.
0: Oui.
1: Voilà. Parce qu'on pense qu'on peut le surmonter, non. Il faut juste l'accepter.
0: Il peut juste l'accepter. C'est une bonne philosophie. Et je crois aussi que, alors je ne sais pas, je pense que ça n'a pas forcément de lien avec l'hypersensibilité, mais vous m'avez dit que très tôt, vous avez été dans le concret, c'est-à-dire que vous étiez très pragmatique, vous vous occupiez déjà très responsable au niveau administratif de la famille, enfin.
1: C'est vrai. C'est vrai que très tôt, j'ai pris les responsabilités de faire des papiers, de préfecture, administration, EDF, etc.
0: Quand vous dites très tôt, c'est à quel âge?
1: Je dirais 17 ans.
0: Ah oui.
1: Ouais, je dirais 17 ans. Quoique j'ai commencé quand même à l'école, même au collège, je remplissais les petits papiers infirmerie, les petits papiers d'identité, voilà, que je remplissais comme ça à l'école. Et après, au fur et à mesure, j'ai pris cette place, finalement, dans la famille. Et donc, on va dire que je suis la chef de l'administration.
0: Et j'imagine que ça vous a servi aussi pour l'organisation.
1: Tout à fait. Parce que, justement, après, il fallait classer tous les papiers, etc. Donc, effectivement, j'ai eu une autre corde à mon arc.
0: Une autre corde à votre arc. Donc, l'hypersensibilité d'un côté, mais aussi une bonne organisation dès le départ.
1: C'est ça, effectivement.
0: Dans la famille. Mais écoutez, on va faire une pause avant d'en parler un peu plus. Alors, vous avez choisi un titre d'Amel Bent, Ma philosophie. On l'écoute.
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0: Retrouvons dans Chemin de Femme avec mon invité d'aujourd'hui, Olivia Azio. Olivia, un petit mot sur ce choix de Ma philosophie?
1: Oui, parce que cette chanson, elle parle justement de l'acceptation de soi et d'avancer malgré le regard de l'autre. Et pour moi, c'est ce que j'ai dû faire dans ma vie, dans mon chemin.
0: Qu'est-ce qui vous a donné cette force? Parce qu'on sent une force quelque part. Est-ce que ce sont vos racines? Est-ce que c'est la famille? Est-ce que ça a été un long chemin en soi? Qu'est-ce qui vous donne cette force?
1: Je dirais
0: l'acceptation.
1: Mes parents ont beaucoup d'audace. Mon papa est très courageux, même ma maman. Mon papa a travaillé en tant que journaliste au Congo-Brazzaville. Ensuite, il a été avocat. Aujourd'hui, il est à la retraite. Donc, tous les jours, je l'ai vu travailler jour et nuit, en préparant ses audiences. Et cette force aussi, je pense, qui m'a complètement aidée. Et puis, pareil, ma maman aussi, elle a travaillé à la mairie, en tant qu'employée au service public. Et pareil, elle ne parlait pas un mot français. Voilà.
0: Oui. Elle arrivait sans parler un mot français.
1: Voilà, c'est ça. Et au début, c'était difficile. Ils sont arrivés en 1986, c'est ça.
0: Du Congo-Brazzaville.
1: Congo-Brazzaville, oui. Tout à fait. Donc voilà, dans un pays où on ne connaît pas, voilà, c'est pas facile. Et elle a commencé à travailler, etc. Et au début, elle commençait par 30 minutes. On l'a appelée pour 30 minutes. Après une heure, maintenant, elle est titulaire. Et bientôt, elle va avoir la médaille, justement, parce que ça fait 26 ans qu'elle est auprès du service public. Donc, c'est vraiment mes parents, c'est ma source.
0: Et vous n'avez jamais... Vous ne connaissez pas le Congo-Brazzaville?
1: Pas pour le moment, hein, du coup.
0: Oui, bon, d'accord. Mais est-ce que vous avez un peu... quand même le lien avec ses racines?
1: Bien sûr, parce que mon papa nous a appris justement une pratique locale qui est croire en ses ancêtres. Et je crois beaucoup en ma lignée, en mes ancêtres, à mon grand-père aussi également. Et donc, il n'y a pas forcément besoin d'aller dans le pays d'origine pour pratiquer une coutume.
0: Oui, la transmission est là.
1: Effectivement, tout à fait.
0: La transmission est importante.
1: Effectivement, la famille, la transmission, oui, c'est très important.
0: C'est très important. Et c'est ça qui vous donne aussi cette force que l'on ressent. Alors, vous avez travaillé dans différents métiers, comme je le disais tout à l'heure, dont l'événementiel. Comment vous êtes passée de l'événementiel à consultante en communication de groupe?
1: Alors c'est ma sœur qui habitait sur Montpellier, oui. Et elle me disait à chaque fois de venir parce que voilà, elle avait besoin de personnes qui gèrent pour gérer son équipe, et à chaque fois je lui disais non. Et au fur et à mesure, j'ai commencé en 2016 en tant que serveuse, et après je me suis installée en 2018 à Montpellier, et c'est là que je suis devenue la première maître d'hôtel. Et donc c'est gérer une équipe, donc cuisine, serveur, et également gérer le client, et donc coordonner la journée du jour J du mariage. Il y avait aussi d'autres événements privés, mais principalement du mariage.
0: Du mariage. C'est ça. Je crois que vous avez réussi à gérer jusqu'à 50 personnes.
1: C'est ça.
0: Et ça a dû vous donner confiance en vous.
1: Effectivement, parce que c'est vrai que gérer jusqu'à une équipe jusqu'à 50 personnes, on pouvait faire des événements aussi jusqu'à 1000 personnes. Donc c'est vrai que c'est assez impressionnant, mais le fait justement qu'elle m'ait fait confiance, et ben pour moi c'était vraiment une épreuve pour moi, et surtout un challenge, et que j'ai réussi vu que je suis devenue première maître d'hôtel. J'ai très fière.
0: Quelle qualité avez-vous mis en œuvre pour ça?
1: Leadership,
0: ouais.
1: Audace, pragmatique, écoute, vraiment très important, et l'attention.
0: Oui. Et alors, est-ce que cette sensibilité aux voix, aux sons, commençait à faire chemin en vous pour en faire un métier?
1: Exactement, parce que justement, je me suis retrouvée avec plusieurs dynamiques, donc de couples, de familles. Des fois, j'avais justement des parents, par exemple, qui réglaient la prestation du mariage de leurs enfants. Et donc, des fois, il y avait aussi des dysfonctionnements, des petits conflits. Et j'entendais les voix que j'entendais, justement, ça provoquait en moi une sensation très forte, parce que je ressens beaucoup les voix et beaucoup l'énergie, les ressentis. Et ça a commencé petit à petit aussi à faire son chemin par rapport à la voix, effectivement.
0: Vous me disiez tout à l'heure que la vie est une musique.
1: Mmh. Tout à fait.
0: Comment vous percevez les...
1: La vie, parce que pour moi, je dis à chaque fois à mes clients que la voix est une musique, et quand vous parlez, cette musique se transforme en chant. Et donc, c'est pareil comme la vie. On compose à chaque fois toute la vie. C'est une mélodie, justement. Et des fois, il a des notes aiguës, des fois, il a des notes graves. Notre corps est notre instrument. Et on ne comprend pas toujours. Et il faut réussir à accorder le corps, l'âme et l'esprit. C'est pas facile, mais on y arrive.
0: Et donc, c'est ce que vous êtes passé. Donc, vous avez décidé de faire votre propre chemin maintenant en tant que consultante en communication de couple. Et comment se passe une séance? Alors, comment les gens perçoivent cette sonorité et cette musique qu'ils peuvent mettre en œuvre?
1: Alors, ce sont des séances de 90 minutes. Donc, j'ai un cabinet à l'avenue de Toulouse, juste à côté, à Montpellier, à proche du rond-point du Grand-Est, pour se situer. Et donc, ce sont des séances de 90 minutes que je peux faire au cabinet ou éventuellement dans le lieu de vie. Et donc, l'objectif, c'est d'ajuster sa voix en fonction de son partenaire. On travaille évidemment avec les cinq sens, on travaille les dynamiques relationnelles et éventuellement s'il y a des blessures. Donc c'est vraiment une expérience vivante, il y a une problématique et on apprend à ajuster la voix. Par exemple avec le couple que j'ai eu la semaine dernière, la femme disait à chaque fois que son mari ne l'écoute pas. Et donc on a compris que son mari, lui, il préfère être touché avant justement d'être à l'écoute de sa femme. Donc à chaque conversation, on va dire importante, pas toutes les conversations évidemment, donc elle le touche légèrement dans le dos et donc là, elle a toute son attention. Et donc elle me dit, Olivia, tu as changé ma vie. Donc juste ça, c'est vraiment incroyable. Et évidemment, après, on apprend aussi à ajuster la voix parce que la voix est un son qui peut apaiser, provoquer, blesser, mais aussi aimer. Donc, comment communiquer clairement avec son partenaire?
0: Voilà. C'est tout un programme, effectivement. Ah oui. Ben, écoutez, on va continuer ce programme maintenant avec un programme musical. Vous avez choisi de nous faire écouter Je te promets de Zao.
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0: bien, nous retrouvons Olivia Zio dans Chemin de femme avec Je te promets de Zao que l'on vient d'écouter. Alors, quelle est cette promesse?
1: C'est la promesse que je me suis faite à moi-même, jeune. Je me suis dit, Olivia, quoi qu'il arrive, même si tu ne comprends pas tout ce qui se passe dans ton corps et dans ton esprit, continue d'avancer quoi qu'il arrive. Et c'est vraiment une promesse à moi-même que je me suis faite. Voilà.
0: Et que vous tenez.
2: Oui, oui, oui. Même si des fois c'est pas facile, mais je tiens et je suis là aujourd'hui devant vous.
0: À quel moment vous vous êtes fait cette promesse?
1: Je me suis fait cette promesse quand j'avais 20 ans.
0: Ah oui.
1: Ouais, 20 ans.
0: Et alors vous, quels sont vos projets aujourd'hui?
1: Alors mes projets, c'est vraiment d'impacter, de marquer l'histoire, d'impacter le monde par rapport à la voix. Parce que la voix, on ne prend pas conscience de l'impact de notre voix face à l'autre. Et j'ai tellement vu des couples, même des, peu importe, des hommes ou des femmes détruits par la voix, se créer un monde par rapport à la voix d'autrui. Et je trouve ça vraiment, c'est dommage. Ils n'arrivent pas à vivre leur vie. Donc c'est vraiment ça mon objectif.
0: Un bel objectif, effectivement.
1: Merci.
0: Et votre agence événementielle, mais je ne sais pas si aujourd'hui, en tant qu'indépendante, est-ce que toujours, quand on veut vous contacter, vous voulez ça s'appeler Chère Olivia? Chère Olivia.
1: Chère Olivia.
0: C'est Chère Olivia. D'où ça vient ce nom, Chère Olivia? C'est joli.
1: Moi, j'adore le 16e siècle.
0: Oui.
1: Et donc, je pense que j'ai vécu dans une autre vie au 16e siècle.
2: Je suis même persuadée.
1: Et donc, c'est pour ça que j'ai choisi Cher.
0: Oui.
1: Et Olivia. Olivia symbolise la paix avec, en lien avec le rameau d'olivier. Et donc, ça allait parfaitement avec mon métier actuel ou ma vocation. Parce que l'objectif, c'est d'apporter clarté, stabilité, apaisement. Et c'est marrant parce que mes clients me disent toujours, Olivia, quand tu es là, tu apportes de l'apaisement, donc c'est parfait.
0: Chère Olivia.
2: C'est ça.
0: Et alors maintenant, qu'est-ce que vous aimeriez dire, parce que vous avez tout un parcours aux jeunes qui se retrouvent un peu comme vous l'avez été, hypersensibles, enfants, sans savoir exactement expliquer ou se comporter. Qu'est-ce que vous voudriez leur dire?
1: J'aimerais dire aux parents,
0: oui,
1: aux enfants aussi, même aux adultes, qu'il faut se faire accompagner dès le plus jeune âge. Il faut pas avoir peur de s'exprimer, soit par avec un professionnel ou soit avec un parent ou un proche, parce que libérer sa voix, c'est se retrouver, et c'est tellement important de ne pas rester emprisonné par ses pensées, par ses voix. C'est vraiment très important. Donc vraiment,
0: et comment on détecte cette hypersensibilité? Comment les parents peuvent le détecter? Comment l'enfant peut le...
1: C'est souvent quand on se retrouve seul. C'est-à-dire si votre enfant est isolé, souvent isolé, qui se retrouve à jouer tout seul. C'est en général, c'est moi, c'est comme ça que j'ai perçu mon hypersensibilité, parce que j'étais vraiment toute seule, je sortais pas beaucoup et je préférais être avec moi-même parce que personne ne me comprenait. Et donc il faut aussi parler à son enfant, il faut aussi parler pour lui demander qu'est-ce qui s'est passé à l'école, est-ce qu'il s'est passé des moqueries, etc. Et en fonction de ça, on sent l'hypersensibilité, le parent le sent en général, mais surtout, même si vous pensez qu'il n'y a aucun problème, être accompagné par un professionnel, c'est toujours bénéfique.
0: Vous étiez hypersensible au son, notamment.
1: Tout à fait.
0: Même parfois agressé peut-être par certains sons.
1: C'est ça.
0: Est-ce que c'est toujours le cas dans l'hypersensibilité? Ça peut être autre chose, ça peut être...
1: Oui, c'est toujours le cas. Moi, c'était surtout les sons. Après, il y a aussi la manière de s'exprimer. Il y a aussi le visuel aussi, la posture, l'incarnation aussi. Mais moi, c'est vrai que c'était plutôt les sons. Mais aujourd'hui, oui, je me sens des fois encore perturbée, provoquée par la voix, bien sûr. Mais maintenant, je sais comment m'autoréguler. Je me parle énormément. Et je ferme aussi des fois mon canal. Parce que j'entends tellement de choses avec le bruit des voitures, etc., quand tu avances dans la rue, que maintenant je sais fermer mon canal, m'autoréguler pour être plus sereine. Voilà.
0: C'était chez vous un travail personnel ou quelqu'un vous a un peu expliqué ou accompagné ça?
1: C'était un travail très personnel, vraiment avec moi-même, mais surtout aussi avec les autres. On va dire que c'est 50-50 parce que le bruit du monde, comme je dis, m'a aidé à apprivoiser ma sensibilité. Parce que avec les moqueries, justement, avec les personnes qui me disent « Ah Olivia, ta voix elle est apaisante », avec tous ces bruits-là, j'ai pu me construire. Et comme ça, j'ai pu avancer. Mmh. Voilà.
0: Et au couple, qu'est-ce que vous avez envie de leur dire ?
1: J'ai envie de leur dire que avant de se mettre en couple, il faut savoir qu'est-ce qu'on veut réellement. Il faut venir me voir avant d'être en couple pour justement savoir qu'est-ce que vous souhaitez et surtout se connaître réellement.
0: C'est le chemin de toute une vie.
1: Oui. Et c'est pour ça qu'il faut être accompagné et ne pas avoir peur d'être accompagné parce que c'est tout à fait normal. On est tous accompagnés. Même moi aussi, je suis accompagnée. Toujours pour savoir mes ressentis. Est-ce que tout est toujours OK pour moi? Donc, tout le monde peut être accompagné. Mmh. Il ne faut pas avoir
0: peur. Mais si on est déjà en couple, alors quel est le comment faire? Est-ce que chaque personne du couple a la même idée du couple?
1: Du tout. C'est vrai que des fois on a une image du couple qu'on met sur son partenaire et c'est pas forcément ce que son partenaire reflète. Et c'est pour ça on se connaît pas réellement. Au fond. Mmh. Donc c'est pour cela que j'accompagne justement à se connaître réellement en individuel, ensuite après en couple, et c'est comme ça qu'on apprend à ajuster la voix. Parce que on pense que justement qu'on se connaît, alors que pas forcément. Et aussi, il faut savoir que il faut faire des introspections aussi pour savoir réellement ce qu'on veut. Mmh. Voilà.
0: Pas toujours simple.
1: C'est vrai, tout à fait.
0: C'est
1: vrai.
0: Pas toujours simple. Est-ce que vous avez une devise ou quelque chose qui vous tient? Un mot pour conclure cette interview qui s'achève?
1: Je dirais que la voix est invisible et pourtant on l'aime autant qu'on la déteste. Et ce que je vous conseille, c'est de libérer votre voix pour vous retrouver pleinement.
0: C'est entendu. On a entendu votre message, Olivia. Merci beaucoup.
1: Merci beaucoup, Colline, pour l'invitation.
0: Et merci aussi à la technique, à Johan, qui a enregistré cette émission. Et moi, je vous retrouve la semaine prochaine pour une prochaine rencontre sur les chemins de femmes.
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0: le défi relevé par le Montpelliérain et ancien rugbyman de haut niveau, Mehdi Degmash. En effet, il s'est lancé dans le défi Kilomètre Zéro qu'il a partagé sur ses réseaux sociaux. Et cette semaine a commencé son périple jusque Paris. Il en aura pour une quinzaine de jours. Il faut savoir qu'après un tragique accident, Mehdi Degmash a été amputé des deux jambes. Commençant peu à peu à se reconstruire, il est devenu le premier Français à répondre aux critères pour être équipé d'une prothèse électronique. Il n'a pas abandonné le sport pour autant et est même devenu champion de France de para-canoë. Il fut d'ailleurs porteur de la flamme paralympique en 2024. Si vous souhaitez le suivre tout au long des 960 km de son aventure, vous pouvez vous abonner à son compte Instagram, le compte Mehdi Degmash. Cette semaine, à Montpellier, une nouvelle caserne de pompiers a été mise en service dans le quartier Restanque. Elle a nécessité 50 travaux et coûté 13 millions d'euros, en majeure partie réglés par le département de l'Hérault, le reste ayant été financé par la métropole. Abritant 43 sapeurs-pompiers et 75 volontaires, cette 73e caserne du département sera équipée dans les prochains jours d'un fourgon pompe-tonne électrique dernière génération. Si la caserne est déjà effective, son inauguration aura lieu le 9 juin. Le magazine L'Étudiant, à l'origine du palmarès des meilleures villes étudiantes françaises, vient de publier son classement pour l'année 2025-2026. Et la capitale héraultaise y pointe à la troisième place. Derrière Toulouse et Rennes, Montpellier confirme donc son attractivité universitaire au niveau national, et ce grâce à la gratuité de ses transports et la qualité de vie étudiante. Cap désormais sur 2027 pour, qui sait, aller décrocher une première place. La région poursuit ses investissements dans le domaine de la transition énergétique. Ainsi, 570 millions d'euros vont être investis sur 5 ans. Carole Delga, présidente de la région, a annoncé vouloir axer son plan sur l'éolien en mer. Objectif, atteindre le million de personnes recourant à l'énergie éolienne d'ici 2032. D'autre part, des aides à l'achat des véhicules électriques ont été annoncées. Elles doivent permettre aux futurs acheteurs de bénéficier d'une aide pouvant s'élever jusqu'à 1600 euros via un éco-chèque. Fin de ce flash, excellent week-end à tous sur Radio Aviva.
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2: Bonsoir à toutes et à tous. Ce soir, il fera frais et moins chaud, très agréable après la chaleur de la journée. Les températures chuteront aux alentours de 22 degrés. Demain, dimanche, le vent se lève, des rafales allant jusqu'à 50 km/h dans le centre du département. Je vous souhaite de passer une très belle soirée à l'écoute des programmes de Radio Aviva.

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1: Bonjour, c'est Charles Victor sur Aviva pour la chanson en or. Aujourd'hui, hommage au rocker, guitariste et chanteur californien David Crosby, qui s'est éteint le 19 janvier 2023 à 81 ans, des suites du Covid. Il était le cofondateur des Byrds, groupe mêlant le rock au folk traditionnel. Premier single et premier hit, Mr. Tambourine Man, morceau sorti le 12 avril 1965.

David Crosby quitte les Byrds et forme en 1968 le groupe de folk and rock Crosby, Stills, Nash, suivi du Canadien Neil Young. Le succès est immédiat. Marrakech Express en 1969.

De nombreuses querelles éclateront entre les quatre artistes. Le groupe se séparera et se reformera à plusieurs reprises. Juin 1977, Shadow Captain, un single coécrit et composé par David.

Jusqu'en 2016, David Crosby enregistrera 5 albums solo. Sa vie aura été émaillée de succès musicaux, mais aussi de problèmes de dépression et de toxicomanie. On se retrouve très vite sur Aviva pour d'autres chansons en or.

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1: Bonjour à toutes et à tous. Pour 2025, le tribunal judiciaire de Montpellier a compté 120 affaires relatives au racisme et à la discrimination. Aussi, on compte plus de 25 affaires relatant d'homophobie ou critiques sur l'orientation sexuelle. Nous sommes dans un contexte où ces délits prennent de plus en plus de place, notamment avec l'essor des réseaux sociaux. En réponse, le parquet de Montpellier a pris l'initiative d'imposer en amont ou en aval du jugement un stage. Pendant 2 jours, des groupes de 10 personnes vont en apprendre plus sur la liberté d'expression, ce qu'on peut critiquer ou pas, avec une attention portée sur les conséquences juridiques que peuvent avoir de tels propos. Pour Karine Louten, directrice du SCJE, le service de contrôle judiciaire des enquêtes, organisme qui pilote ces stages, il est clair que cette sensibilisation de 2 jours ne pourra pas, à elle seule, stopper les discriminations.
2: Donc la première journée donc assurée par le SCJE uniquement, donc sur la partie vraiment légale, judiciaire. Donc c'est vraiment un apport d'informations, mais pas uniquement descendant. Comme je l'ai dit tout à l'heure, le but c'est vraiment que ça soit des échanges, ça soit interactif. Il faut laisser la place à la parole, même si des fois bon voilà, il faut des fois recadrer. Et voilà, c'est de venir donner vraiment une multitude de définitions. Voilà, parler des discriminations, des préjugés, des stéréotypes, des différentes formes de discrimination. Ça c'est vraiment sur la première partie de la journée, leur donner des chiffres, c'est tout bien de leur donner des définitions, mais il faut venir l'illustrer, venir les remettre dans un cadre, aujourd'hui voilà comment ça se passe, voir un petit peu l'évolution aussi de ces définitions à travers le temps, telle qu'elle était il y a 20 ans, la définition elle est plus la même aujourd'hui, donc ça permet de voir aussi cette définition, ces différentes définitions, et voilà. Dans le but, on essaie aussi de mettre en place des activités, des échanges, voilà, des quiz, des choses comme ça pour qu'ils puissent réfléchir. Et la partie donc de l'après-midi, c'est vraiment axé un peu plus sur la liberté d'expression. Voilà, définir, voilà, déjà de la liberté d'expression, elle est prévue telle. Aujourd'hui, finalement, on parle de liberté d'expression comme ci ou comme ça, et de voir voilà quelles sont les limites, les sanctions prévues par la loi.
3: Est-ce qu'il y a aussi un axe prévu sur les réseaux, par rapport aux réseaux sociaux, la haine en ligne, le harcèlement, le cyberharcèlement, je veux dire.
2: Absolument. Donc ça, c'est sur la partie de l'après-midi, justement sur la liberté d'expression, parce que bah, les réseaux sociaux aujourd'hui ont une place importante dans le quotidien des gens, et c'est facile après derrière un ordinateur, derrière un écran, de venir s'en prendre à d'autres personnes. Donc oui, on va venir en effet s'intéresser à ce qu'est la haine en ligne, les limites, voilà, jusqu'où on peut aller et ce que prévoit la loi en fait.
3: Quand on connaît l'influence justement de ces réseaux sociaux, comment résumer en 2 jours déconstruire des préjugés, déconstruire toute une éducation parfois? Comment est-ce qu'on pourrait y arriver pour régler le problème?
2: Alors il faut être réaliste, ce ne sera pas révolutionnaire, ça j'en ai conscience, hein, c'est pas absolument pas révolutionnaire, on ne va pas changer la face du monde. Maintenant, c'est une graine. C'est une graine qui est plantée en fait ce jour-là. La réflexion, elle peut se faire ce jour-là. Elle peut germer tout doucement. Des fois, comme je vous l'ai dit, on intervient dans d'autres cadres de stage. Des fois, il y a des personnes qui sont toujours aussi fermées en fait une fois qu'elles sortent du stage. Et finalement, on peut les revoir dans d'autres circonstances. Et finalement, ça a germé un peu. Donc voilà, j'ai bon espoir. Hein. J'ai un peu de recul quand même sur d'autres thématiques pour me dire que rien n'est perdu. C'était pas révolutionnaire, mais rien n'est perdu en fait. Donc je pense que dans tous les cas, ça peut en tout cas susciter une réflexion chez ces personnes.
1: Un stage payant à charge des participants à hauteur de 240 euros par personne. Pour l'instant, seuls les adultes sont concernés. Le procureur de Montpellier, Thierry Lesquarche, détaille les mesures au micro de Radio Aviva.
4: C'est une manière incontournable. C'est-à-dire que le racisme et la discrimination, il doit d'abord faire l'objet de sanctions. Mais ces peines ne sont pas suffisantes. Le fait qu'un tribunal prononce une peine, malheureusement, ça ne suffit pas à éduquer, à faire œuvre de pédagogie pour que ces faits gravissimes qui menacent encore une fois les principes mêmes de notre République puissent être intégrés. Alors on aura évidemment différents profils, hein, on aura des gens qui sont totalement persuadés et qu'on n'arrivera pas à atteindre, mais on peut espérer quand même qu'il y a une partie du public de ces stages qui sera sensibilisé à un certain nombre de questions et qu'on avancera. On ne peut pas renoncer à la pédagogie.
3: Comment ne pas penser aussi à cet élu écolo qui avait été épinglé pour des propos antisémites, qui était exclu du parti, s'est rapproché d'un rabbin pour se former justement sur les questions d'antisémitisme et sur l'histoire en fait de l'histoire juive. Et du coup aujourd'hui qui s'excuse et qui comprend ses erreurs, etc. C'est là que vous voulez en venir, c'est qu'à la fin ce genre de stage soit finalement des initiatives personnelles.
4: Oui, bah vous avez raison. Enfin, c'est un bel exemple. C'est de ce que je viens de dire, c'est-à-dire que parmi les auteurs de faits de discrimination, de racisme, d'antisémitisme, etc. Il y a des gens qui sont totalement endoctrinés, qui se sont radicalisés de façon algorithmique et sur lesquels potentiellement on aura difficilement de prise. Mais il y en a quand même un certain nombre qui, par bêtises, inculture, matinée d'un mouvement d'humeur, sur lesquels on va pouvoir, avec lesquels on va pouvoir travailler efficacement et faire œuvre de pédagogie et, à notre échelle, contribuer à ce que ces faits qui divisent notre société puissent se réduire.
1: Passer par la pédagogie en plus des condamnations que l'on connaît déjà, c'est une des solutions portées par la LICRA, présidée par Maxime Rosier. On l'écoute.
5: Donc c'était l'objectif de créer ce stage avec nos partenaires pour adapter la réponse pénale, apporter une réponse pénale à tous les stades de la procédure, en alternative aux poursuites, lors des poursuites, même en post-sententiel, lorsque des actes de cette nature sont commis, que des auteurs sont identifiés et les faits établis. Donc à caractère pédagogique, qui peut aussi se cumuler avec une autre sanction, bien entendu. Mais effectivement, faire prendre conscience, comme cela a été expliqué, à ces personnes des dangers de ce type de comportement, de propos, et éviter bien entendu la récidive et la toute réitération.
3: Le but aussi, c'est à terme d'élargir ce programme pour des mineurs qui sont le futur, bien sûr, du pays, qui aussi sont les plus sensibles à ces causes-là, qui sont les plus manipulables.
5: Il y a effectivement un vrai sujet en la matière, donc ça sera travaillé avec les services concernés. Il y a déjà, on va dire, des offres qui sont proposées ou dans le cadre éducatif, bien entendu, et ça pourra effectivement être une perspective d'évolution.
3: Quel est l'objectif, on va dire, pour l'année prochaine? Vous comptez donner combien de stages, en fait? Comment ça va se répartir, en fait?
5: Alors, c'est en fonction du nombre d'affaires, donc évidemment, ça dépendra. On part a priori sur environ 4 à 5 stages par an, mais ça peut évoluer. Bien sûr, il peut y avoir peu d'affaires qui nous sont remontées, beaucoup plus d'affaires. Donc voilà, il faut que ça reste un stage qui permette les échanges, le côté pédagogique, l'information, la progression aussi de la personne tout au long de ce stage qui dure 2 jours, en fonction des différentes interventions. Donc c'est effectivement en général moins de 10 personnes.
3: Pourquoi c'est important aussi de proposer ce stage en amont d'un jugement, d'un résultat de jugement ou alors en aval, enfin, de différencier vraiment ça du jugement final?
5: Alors c'est propre effectivement au stage de citoyenneté qui peut être proposé soit dans le cadre d'un classement sous condition, soit d'une composition pénale, soit d'une mesure, soit d'un jugement, d'une peine complémentaire, d'un sursis probatoire ou même en post-sententiel devant le juge d'application des peines. Donc vraiment le stage de citoyenneté de cette nature peut être proposé à tous les stades de la procédure une fois que le magistrat le décide. Voilà, ça permet vraiment d'offrir, on va dire, une possibilité extrêmement importante aux magistrats qui statuent pour cette orientation.
1: Les premiers stages ont eu lieu à la fin du mois de juin 2026. À terme, l'objectif est d'élargir le programme aux personnes mineures jugées pour discrimination. La SDEJ annonce que chaque année, une réunion sera tenue pour piloter le projet, avec pour objectif de toujours étendre son activité. C'est la fin de cette émission. À très vite sur Radio Aviva.
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1: Amis sportifs, bonjour. Aujourd'hui, nous mettons le cap sur Cabrières. Et pour une journée dimanche 7 juin, la course pédestre, le trail de l'Estabel. Et on a le plaisir de recevoir ce jour M. Richard Cullier, qui est le directeur de la cave de l'Estabel. Monsieur Cullier, avant tout, bonjour et merci d'avoir accepté notre invitation.
2: Merci beaucoup.
1: Alors, bien sûr, vous cumulez vos fonctions, président de la cave et également président de cette course pédestre de dimanche. Alors, tout aura lieu à partir de quelle heure, je vous prie ?
2: Alors, à partir de 9h, les premiers coureurs peuvent repartir pour faire le plus grand parcours de 28 km. Puis, à mesure, chaque demi-heure, il y en a un de 28, un de 18 et un de 8 km. Ça, ce sont pour les trailleurs. Après, bon, bien sûr, il y a un petit trail pour les enfants. Et après, il y aura un départ de randonnée pédestre aussi, pour ceux qui le souhaitent. Il y aura deux circuits de proposer dans la journée. Voilà.
1: Alors, M. Gullier, si vous permettez, où en sont actuellement les inscriptions ? Vous en êtes content ?
2: Ça progresse depuis quelques jours, voilà. Maintenant, c'est vrai que je pense qu'on n'arrivera pas au record qu'on avait eu l'année dernière de 300 et quelques participants entre les randonneurs et les coureurs. Là, on était à un peu plus de 100 hier soir, entre les randonneurs et coureurs, et il y avait surtout des coureurs.
1: Pourriez-vous nous préciser le site exactement, quelle direction prend-on, qu'on vienne de Montpellier, qu'on vienne de Nîmes, qu'on vienne de Perpignan, pour aller à Cabrières ?
2: Alors pour aller à Cabrières, c'est très simple. Il faut prendre la 75 quand on vient de Montpellier et on sort à Clermont-l'Hérault. En fait, on se situe entre Clermont-l'Hérault et Pézenas. Voilà. À égale distance.
1: Donc c'est pratiquement très intéressant de savoir que Clermont-l'Hérault et Pézenas.
2: Voilà. Alors, on est à 10 km de Clermont-l'Hérault et à 16 de Pézenas.
1: Vous avez une idée pourquoi vous n'avez pas le même rendement au niveau inscription que l'année passée ?
2: Je peux pas trop vous dire. Je sais qu'il y a un gros événement sur Gignac. Alors est-ce que c'est ça qui a un peu faussé la donne? Mais bon, après je peux pas vous dire.
1: Alors les engagements, après, c'est au coût de combien, s'il vous plaît? D'abord pour les adultes et les jeunes.
2: Comment?
1: Le coût de l'engagement.
2: Alors le coût de l'engagement, c'est 30 euros pour le 28 km et après c'est dégressif pour les autres. Mais je vous dirai franchement, j'ai pas tout en tête.
1: Alors le parcours a lieu en pleine nature ou sur route?
2: Alors le parcours a lieu en pleine nature pour 95%. Et en fait, on a la chance d'avoir sur la commune des zones rando. Donc c'est la Fédération de randonnée pédestre qui a mis en place ça, c'est-à-dire que c'est une randonnée pédestre qui part d'un point de vente commun de vin, donc chez nous c'est la cave coopérative, et qui fait un circuit et qui revient au ce même endroit. Donc on utilise les trois zones rando que nous avons sur la commune pour faire le parcours des trails.
1: Ben, j'ai l'impression, à vous entendre, si vous permettez, à vous entendre, j'ai l'impression que c'est surtout une course loisir, familiale peut-être.
2: Oui, bon, il y a quelques... En fait, après, c'est entre eux, hein, c'est pas vraiment... Il n'y a pas de challenge, quoi, voilà, c'est entre eux qui se challenge pour savoir qui sera le meilleur. Voilà.
1: Vous aurez la présence d'Hérosport ?
2: Oui, nous avons la présence d'Hérosport, avec un camion...
1: Oui, qui permettra la présentation des concurrents et, ma foi, peut-être vous en servirez pour la remise des prix.
2: C'est ça. Et il y a un animateur aussi toute la matinée qui à mesure sera les arrivées, etc.
1: Alors, je crois que le plus important pour vous, président et directeur, c'est les bénévoles qui vous entourent.
2: Voilà. Alors là, on avait réunion encore hier soir là, pour tout finaliser. Et on est une trentaine de bénévoles, et ça, en fait, c'est le regroupement de toutes les associations, enfin, des quatre principales associations du village. C'est-à-dire le foyer rural, le comité des fêtes, l'association de chasse et l'association des parents d'élèves, qui eux vont se charger de faire les signaleurs là, sur le parcours, et qui s'occupent de faire toute la restauration qu'il y a sur place dimanche.
1: Sécurité, santé, médical, tout est assuré?
2: tout est assuré. On a fait signer une convention avec les pompiers pour pouvoir gérer ça.
1: Et la police municipale, bien évidemment.
2: Voilà.
1: Alors,
2: comme je vous dis, c'est en pleine nature au chemin de vigne, donc il n'y a pas beaucoup de... Il n'y a que l'arrivée et le départ qui se fait sur la route devant la cave coopérative.
1: Voilà. Comment en êtes-vous venu à cette discipline, président, directeur ?
2: Eh bien, on a vu... En fait, les trails ont pris de l'essor à un moment donné. Puis bon, on avait quelques jeunes dans le village qui s'étaient mis à cette activité. Donc on a dit, ben, on va lier les zones rando, donc les randonnées pédestres, et faire le trail. Et puis, en fait, après, on a fait... La première année, on a fait le trail. Et puis, depuis 3 ou 4 ans, on a une collaboration entre la fédération de randonnées pédestres, nous-mêmes, et la fédération de chasse, qui est là toute la journée aussi pour montrer que la nature est la même passion pour les chasseurs que pour les randonneurs.
1: Alors Cabrières est vraiment un village sportif ?
2: Ah oui, il y a quand même des sportifs, il y a pas mal de trailleurs, voilà.
1: Eh bien nous, on vous souhaite bonne chance pour ce dimanche 7 juin. On a échappé, on a éraflé la météo très rapidement.
2: Ouais.
1: Alors pouvez-vous nous dire une idée?
2: Je pense qu'il faut, d'après ce qu'on voit, il va faire bon, mais je pense qu'on n'aura pas les grosses chaleurs et c'est pas mieux pour les concurrents.
1: Merci beaucoup Monsieur Cullier d'avoir répondu et de nous avoir éclairé. Alors dépêchons-nous. Cabrières est un village qui mérite d'être visité. Dimanche 7 juin. Oui. À partir
2: c'est très
1: de...
2: beau, c'est très beau, même qu'on ne court pas, qu'on peut venir randonner et voir, c'est des beaux paysages que nous avons.
1: Monsieur Richard Cullier, je vous remercie beaucoup, peut-être à une autre occasion.
2: Merci beaucoup.
1: Au revoir.

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1: Bonjour, ici
2: Pascal Arnoux
1: et Myriam Criquet de Montpellier Libre, l'association qui promeut le logiciel libre, la culture libre et les communs numériques, aujourd'hui sur Radio Aviva 88 FM. Et bienvenue dans notre chronique consacrée au logiciel libre et à son univers bouillonnant. Aujourd'hui, on vous parle d'un outil précieux pour tous les curieux, les bidouilleurs et bidouilleuses, les libristes convaincus ou simplement celles et ceux qui veulent découvrir une autre manière d'utiliser l'informatique. Il s'agit de l'agenda du libre. Alors, qu'est-ce que c'est cet agenda ? C'est tout simplement un calendrier collaboratif maintenu par l'association April, qui recense tous les événements autour du logiciel libre, de la culture libre et des communs numériques. Des ateliers d'initiation à Linux, des install-parties, des conférences, des projections, des forums, des festivals, ou encore des rencontres conviviales autour d'un café numérique. Enfin, tout ce qui fait vivre le libre au quotidien s'y retrouve. L'agenda du libre fonctionne sur un principe simple et participatif. Chacun peut y publier un événement, qu'il s'agisse d'une grande journée thématique ou d'un petit atelier local. Il suffit de se rendre sur agenda.du-6agendadulibre.org, de créer un compte et de proposer son contenu. L'idée, c'est que l'agenda soit le plus complet possible tout en restant ouvert et communautaire. L'intérêt, c'est aussi de découvrir la richesse du mouvement du libre, souvent bien au-delà de la technique. Derrière chaque rencontre, il y a des valeurs. Le partage, la solidarité, la transparence, la défense des droits numériques. Qu'on parle de logiciels, de matériel ouvert, de données publiques, de musique libre ou d'éducation, l'agenda est comme une carte vivante des initiatives citoyennes. Et l'April dans tout ça. L'association anime et soutient ce projet depuis de nombreuses années. L'April, c'est l'une des plus anciennes associations françaises de promotion et de défense du logiciel libre. Elle œuvre pour sensibiliser, informer et défendre les utilisateurs et utilisatrices face au risque de dépendance au logiciel propriétaire. En maintenant cet agenda, l'April renforce l'un des principes fondateurs du libre, le partage des connaissances. Concrètement, si vous aimez savoir ce qui se passe près de chez vous, à Paris, Toulouse, Lille ou même dans un village de 500 habitants, vous pouvez consulter le site, filtrer les événements par région et découvrir comment participer. Et si vous êtes organisateur ou organisatrice d'un événement, l'agenda permet de donner de la visibilité à vos actions tout en contribuant à la dynamique du libre. Alors la prochaine fois que vous entendez parler d'un festival libre en fête, d'un barcamp autour de la culture libre ou d'une journée portes ouvertes d'un Fab Lab, pensez à l'agenda du libre. Vous trouverez sûrement d'autres rendez-vous passionnants à y rajouter et à ne surtout pas manquer. Pour en savoir plus, rendez-vous dès maintenant sur agendadulibre.org, agenda.du-6libre.org ou visitez le site de l'April sur april.org. Et qui sait, votre prochaine sortie libre est peut-être plus proche que vous ne le pensez. Souvenez-vous que Montpellier Libre publie toutes ses activités sur l'agenda du libre, en dehors des articles que vous trouverez sur son site web, montpellierlibre.fr. C'était
2: Pascal Arnoux
1: et Myriam Criquet pour la chronique Équilibre sur Radio Aviva 88 FM.
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5: Bonjour à toutes et à tous et bienvenue dans votre agenda. Voici les événements et les sorties à venir.
2: le 9 juin de 18h à 20h à la Halle Tropisme. Que vous soyez débutant ou initié en céramique, venez exploiter votre fibre artistique tout en sirotant une boisson offerte. Et ce, grâce à une technique traditionnelle de peinture sur céramique typique des Azulejos, réalisée avec des flacons à pointe fine. Pour vous inscrire, appelez la Halle Tropisme. Nous sommes en plein printemps des comédiens et Radio Aviva, média partenaire de l'événement, vous rappelle que le 9, 10 et 11 juin prochain aura lieu le spectacle intitulé « Il y avait une forêt dans l'histoire », une création de la compagnie L'Autre Théâtre, mise en scène par Caroline Cano, Marion Coutarel, Bélac Zupon et Brigitte Négro. Pour les 30 ans de la troupe, il y est question de récits intimes, d'introspection et d'ambiance très forestière. Toujours au programme du printemps des comédiens au Domaine d'eau, les 10, 11, 12 et 13 juin, venez assister à la représentation de Stella Maris, un spectacle mis en scène par Georges Lavaudan, qui met en scène deux des protagonistes du Misanthrope de Molière. En partenariat avec l'ISS et l'ACM Corpo, le pôle culture de la faculté de médecine de Montpellier organise une soirée scène ouverte. Ce tremplin pour les jeunes artistes sera sans doute le moyen de passer une très bonne soirée riche de rencontres. C'est le 10 juin à la faculté de médecine de Montpellier à 19h30. Et on termine cet agenda avec Babel Torre Viva, un spectacle de danse dirigé par le chorégraphe David Coria qui aura lieu au Théâtre Molière de Sète le 11 juin prochain à 21h30. Une exploration par la danse de la question du pouvoir. Ainsi s'achève l'agenda des sorties de Radio Aviva. Rappelons ici que les auditeurs membres du Club Aviva peuvent recevoir les informations concernant les invitations disponibles pour les spectacles de nos partenaires. À bientôt sur Radio Aviva.
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2: Très heureux de vous retrouver sur Aviva pour votre rendez-vous musical préféré. Aujourd'hui, numéro spécial consacré au groupe britannique les Rolling Stones et plus principalement...

spécial Rolling Stones, Sympathy for the Devil, titre extrait de leur 7e album enregistré après mai 1968. Charlie mène le rythme d'une samba infernale.

carrière se dirigea très vite vers la musique, par le jazz, celui des années 40. Autodidacte, le musicien apprend à jouer à l'oreille en regardant les autres artistes dans les clubs de Londres. Il tenait ses baguettes à l'envers, frappant avec le gros bout. Les pierres qui roulent commencent par reprendre des standards de blues américains comme Time is on my side, enregistré à Chicago le 26 septembre 1964. C'est la première entrée du groupe dans le top 10 aux USA.

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1: Le tandem d'auteur-compositeur Jagger Richards est né en novembre 1963. On lui doit le premier single Paint It Black qui sort en mai 1966, un titre joué très souvent sur scène. Nous sommes en 2009, c'est Charlie Watts qui impose le rythme et dynamise

Under My Thumb, enregistré en mars 1966, Brian Jones utilise le marimba, un xylophone africain qui contribuera à la popularisation de l'instrument. Spécial Rolling Stones sur Aviva, en hommage à Charlie Watts.

0: She's a Rainbow, enregistré en mai 1967, Brian Jones joue du mellotron, un instrument de musique polyphonique à clavier. Les Beatles et les Moody Blues aimaient aussi en jouer.
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Jumpin' Jack Flash, single sorti en mai 1968, un morceau repris par de nombreux artistes. C'est la playlist des Stones sur Aviva, en mémoire au batteur Charlie Watts.

Shelter avec la batterie de Charlie en arrière-plan, extrait du 8e album paru en décembre 1969. Sur Aviva en live, la voix superbe de Mary Clayton. Moment monumental.

Can't Always Get What You Want est un single publié en juillet 1969. Un classique avec la participation de l'organiste Al Kooper et la chorale de Londres.

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1: L'album Sticky Fingers sort en avril 1971 avec un logo emblématique représentant une langue inspirée de la bouche de la déesse indienne Kali. Le single Can't You Hear Me Knocking sur Aviva. Avec

en pleine cure de désintoxication à l'héroïne. Succès immédiat aux États-Unis, numéro 1 des ventes, les Rolling Stones et Mick Jagger uniquement sur Aviva. Petite douceur.

0: Charlie, l'artiste taiseux à la ville comme à la scène, était un rocker casanier. Ciment du groupe le plus célèbre du monde, dont il était membre depuis 1963, c'était le moins extravagant des quatre mauvais garçons, détestant les paillettes et la célébrité. Le 27 juillet 1995, avec les Stones, il est sur le site de Grammont, à Montpellier, en tournée mondiale. 600 policiers et gendarmes sont mobilisés pour contenir les 71 000 fans. Pendant 2 heures, le groupe va enchaîner 23 titres de leur répertoire, dont le fameux Honky Tonk Woman, un single sorti le 4 juillet 1969, le lendemain du décès de Brian Jones, retrouvé noyé dans sa piscine. Il avait 27 ans.
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En 1971, le batteur avait acheté un Mas Sevenol à Massiès près de Saint-Jean-du-Gard en bordure du Gardon. Un lieu discret comme lui, où il vivra de façon permanente jusqu'en 1979. Bon Sugar, leur 9e album, est sorti en avril 1971. Un titre référence avec les grooves swing de Charlie. Les Stones, on ne s'en lasse pas de les écouter sur Aviva, bien sûr.

Le single Miss You est publié le 19 mai 1978, morceau aux accents disco, classé numéro 1 du Billboard, certifié disque d'or aux USA. Une richesse musicale dingue avec l'harmonica du musicien de blues new-yorkais Sugar Blue.

Start Me Up sort le 14 août 1981, issu du 16e album des Stones, classé numéro 1 en Australie et numéro 2 aux États-Unis. On ne peut pas oublier le riff légendaire de Keith Richards, qui bizarrement n'aimait pas ce morceau.

Avant de se quitter, le premier méga tube des Pierres qui roulent, I Can't Get No Satisfaction, un single enregistré en mai 1965 à Chicago et à Los Angeles, extrait de leur deuxième album, un morceau emblématique considéré comme l'une des meilleures chansons rock de tous les temps, avec toujours ce riff de Richards, la marque de fabrique du son

Dans leur carrière, les Stones ont vendu plus de 400 millions de disques dans le monde. À plus de 80 ans, les Bad Boys défient les lois de la longévité. En juillet 2026, ils sortent leur 25e album avec le single Rough and Twisted, un blues rock qui

0: tapis du rock continue sans leur pote Charlie Watts, le jazzman élégant qui laisse derrière lui une empreinte indélébile. On se retrouve très vite sur Aviva pour d'autres moments magiques. Merci de votre fidélité. Prenez soin de vous. Salut.
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